quand tu m'as défoncé comme ça là. T'es trop belle, t'es trop belle, j'ai envie de te mettre dans mes yeux. Tu crois non? Genre t'es vraiment trop belle. Toi quand tu t'habilles en blanc, tu ressembles à un ange, tu vois ou pas? C'est celui-là, totalement. Toi c'est sur ta main et t'as accouché à Charles de Gaulle. Parce que t'es un avion. T'es un Boeing toi. Non, sur ma vie, je te parle sérieux genre. T'es vraiment trop belle. T'es vraiment trop belle, tu mérites de sortir d'ailleurs, tu sais quoi, envoie ton adresse là, j'arrive tout de suite là. On sort là.

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2: Salut à tous, vous écoutez Radio Éphémère et nous on commence tout de suite sur TF1 avec votre série Grey's Anatomy avec deux épisodes à 21h10. Sur France 2, votre série L'Or Bleu avec deux épisodes dès 21h10 également. Sur France 3, votre documentaire Apocalypse, Les Débarquements avec deux épisodes à 21h10. Sur M6, votre jeu Top Chef avec deux épisodes dès 21h10 également. Sur W9, Enquête Criminelle avec cinq épisodes à 21h25. Sur TMC, Retour vers le futur 3 à 21h25 également. Sur TFX, Cleaner, Les Experts du Ménage avec deux épisodes à retrouver dès 21h10. Et pour finir, sur Gulli, comme chaque mercredi, votre série The Middle avec 8 épisodes à 21h05. Et voilà, c'est tout pour ce soir. Nous, on se retrouve tout à l'heure de 16h à 19h en direct sur Radio Éphémère. Je vous accompagnerai tranquillement avec vos bons plans et la playlist Radio Éphémère. Et sinon, eh bien, je vous dis à demain pour vos prochains programmes télé.
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2: Bélier, faites du sport, persévérez dans cette voie, ensuite vous ne pourrez plus vous en passer.
3: Taureau, gardez votre sang-froid en famille et ne mettez surtout pas d'huile sur le feu.
4: Gémeaux, vous ne voulez pas faire de concessions, alors évidemment les mêmes problèmes ressurgissent régulièrement avec votre partenaire.
5: Cancer, si vous voulez changer des choses dans votre couple, faites le point ensemble pour trouver des solutions.
6: Lion, vous manquez parfois de tact, mettez de la souplesse dans votre vie.
7: Vierge, à force de prendre des contacts et de multiplier les rendez-vous, vous récolterez les fruits de votre persévérance.
8: Balance, soyez à l'écoute des besoins de vos clients pour y répondre avec rapidité.
9: Scorpion, ne négligez pas votre forme physique, pratiquez régulièrement une activité sportive.
10: Sagittaire, vous voudriez posséder un don d'ubiquité pour tout faire, mais ce n'est pas possible.
11: Capricorne, avis aux célibataires, ne ratez pas le coche de l'amour, acceptez toutes les propositions de sortie.
12: Verseau, vous pourriez bien croiser l'élu de votre cœur au cours d'un déplacement ou d'une soirée entre amis.
13: Poisson,

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0: Très bon début de journée, très bon réveil à l'écoute de Radio FMR en ce mercredi matin. On est le 27 mai 2026 aujourd'hui, c'est le wake-up qui démarre, il est 7h. Avec dans la suite de votre playlist Calvin Harris. Et juste avant, coup d'œil sur l'actualité locale et nationale de ce mercredi matin, c'est présenté par Alicia Couteau. Salut Alicia.
1: Bonjour à toutes et à tous. Dans l'actualité de ce mercredi, un adolescent retrouvé sain et sauf, Patrick Bruel exclu de la programmation du Paléo Festival, des règles à respecter dans le massif des Bauges et la projection d'un spectacle humoristique au cinéma de Rumilly. Plus de peur que de mal, l'appel à témoins lancé par les gendarmes lundi soir a permis de retrouver un adolescent de 13 ans disparu de son domicile dans la nuit de dimanche à lundi. Le mineur a été localisé sain et sauf sur la commune d'Épagny-Métessy. Les gendarmes indiquent que les témoignages recueillis après la diffusion de l'avis de recherche ont été déterminants pour orienter les investigations et permettre une issue rapide et favorable. Patrick Bruel exclu du Paléo Festival de Nyon. Après des accusations, les organisateurs évoquent un comportement inadmissible envers une bénévole lors de l'édition 2019, révélée notamment dans l'émission 7 à 8 sur TF1. Cette décision intervient dans un contexte de plus de 30 témoignages d'agressions sexuelles visant le chanteur. Patrick Bruel conteste les accusations et affirme n'avoir jamais forcé une femme. Le chanteur bénéficie de la présomption d'innocence. Il fait beau, alors pourquoi pas une randonnée dans le massif des Bauges? Dans la réserve nationale de chasse et de faune sauvage, les agents de l'Office français de la biodiversité rappellent l'importance de respecter la réglementation pour préserver la faune sauvage et les études scientifiques menées sur place. Dans certaines zones, il est interdit de quitter les sentiers balisés. Le bivouac, le camping, les chiens, même tenus en laisse, ainsi que les appareils sonores et lumineux sont également interdits. Les véhicules motorisés et les vélos ne sont pas autorisés dans la réserve. Le non-respect des règles peut entraîner une amende. Projection du spectacle de Paul Mirabel au cinéma de Rumilly. Le cinéma Les Lumières de la Ville propose une séance exceptionnelle demain à 20h. Ce spectacle capté sur scène permet de découvrir l'univers de l'artiste dans un format cinéma. L'événement est annoncé comme accessible à tout public. C'est la fin de ce flash. Merci d'avoir choisi Radio FMR. Bonne journée à tous.
0: Et merci beaucoup à toi Alicia, retour de l'actualité, ça sera dans une heure ici sur Radio FMR. Coup d'œil sur la météo de ce mercredi matin pour aujourd'hui comme depuis le début de la semaine. Un grand soleil, c'est ce que nous allons retrouver ici dans la région, il va faire bon une nouvelle fois aujourd'hui. Et il fait déjà chaud ce matin entre 17 et 20 degrés en ce moment même dans l'Albanais. Il fera 27 à la mi-journée, puis pour les maximales cet après-midi, comptez 33 degrés du côté de Rumilly et d'Aix-les-Bains et 31 degrés du côté du Grand Annecy. Comme tous les matins, on vous accompagne également sur les routes de la région avec des ralentissements ce matin à vous signaler du côté d'Épagny et du côté de Sillingy. Puis hormis ça, pour le moment, sur le reste de la région, le trafic est assez fluide en ce mercredi matin. Un mercredi matin qui continue avec dans votre playlist le son de Shakira et juste avant c'est Calvin Harris.

0: un très bon début de journée à l'écoute de Radio FMR avec le très bon son de Calvin Harris à l'instant.
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0: Et nous, on continue ensemble le mercredi matin avec, dans les prochaines minutes dans votre émission, mille et une choses, ça va mon plan. C'est votre rendez-vous de 7h15 et dans l'émission du mercredi, Philippe vous fait découvrir les meilleurs restaurants, les meilleures tables de la région. À 8h15 tout à l'heure dans l'émission, on va faire le point sur les offres d'emploi de France Travail. C'est nous. À 8h20 dans l'info du jour, nous allons parler du monde du ride. Événement à ne pas manquer sur la Pump Track de Rumi, ça sera ce week-end. À 8h30, nous allons recevoir Marion Raconte à l'occasion d'un nouveau spectacle à découvrir. 9h15, ça sera vos programmes TV. Juste après, 9h20, les sorties ciné avec Valéria. Et puis comme chaque matin, 7h45, 8h45 et 9h45, ce sont vos bons plans ici sur Radio FMR. 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Et puis nous, on continue ensemble votre playlist avec Bad Bunny dans un instant et le son de Shakira maintenant. C'est vous sur Radio FMR.

0: Le mercredi matin qui démarre ici sur Radio FMR avec votre playlist qui va continuer dans un instant. Bad Bunny notamment qui arrive pour vous, Bianca Costa aussi dans la suite de votre playlist. Mais juste avant, comme tous les mercredis matins, c'est votre rendez-vous de 7h15 avec Philippe. On découvre les meilleures tables, les meilleurs restaurants de la région.
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2: Salut à tous, restons aujourd'hui au cœur de l'Albanais pour une très bonne table entre amis gourmands. Direction 13 rue Jean Moulin à Rumilly. Une adresse qui illustre parfaitement l'évolution actuelle de la restauration entre amis gourmands. Oui, c'est bien le nom du restaurant. Car aujourd'hui, la gastronomie ne se concentre plus uniquement dans les grandes villes. Depuis quelques années, on voit apparaître dans des villes moyennes comme Rumilly une nouvelle génération de restaurants bistronomiques capables de proposer une cuisine raffinée, créative et exigeante tout en restant accessible et profondément humain. Et c'est précisément ce que représente Entre Amis Gourmands. Ici, la bistronomie prend tout son sens. Une cuisine élégante, travaillée avec soin, mais sans code rigide ni atmosphère intimidante. On retrouve la qualité et la précision de la gastronomie associées à la convivialité et à la simplicité d'un restaurant où l'on se sent immédiatement à l'aise. Cette évolution correspond aussi aux attentes actuelles des clients. Aujourd'hui, on ne vient plus seulement

0: omniprésent. Le lieu a été pensé comme un espace de convivialité où l'on prend le temps de se retrouver entre amis, en famille ou lors d'un dîner plus intimiste. Autre grande tendance que l'établissement illustre parfaitement, l'importance des produits de saison dans la restauration moderne. Aujourd'hui, les consommateurs recherchent davantage d'authenticité, de fraîcheur et de traçabilité dans leur assiette. Chez Entre Amis Gourmands, cette démarche se ressent dans chaque assiette. Les ingrédients sont soigneusement sélectionnés pour leur qualité, leur fraîcheur et leur capacité à révéler pleinement leur saveur. Aujourd'hui, une nouvelle génération de restaurateurs cherche au contraire à proposer une cuisine de haut niveau dans une ambiance décontractée et chaleureuse. Entre Amis Gourmands s'inscrit pleinement dans cette tendance. Les assiettes sont travaillées, élégantes et créatives, mais l'expérience reste fluide, naturelle et accessible à tous. Le restaurant propose également des plats emportés, réalisés avec la même exigence que le service en salle, ainsi que des créations végétariennes et véganes qui montrent l'évolution des attentes culinaires actuelles. Une belle illustration d'une restauration moderne, humaine et passionnée, où le plaisir de bien manger s'accompagne avant tout du plaisir d'être ensemble. Mille choses à faire ensemble en blanc, c'est la découverte du fameux restaurant Entre Amis Gourmands, situé tout près de chez nous. Excellente journée à tous sur Radio FMR.
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0: du FMR en ce mercredi matin. Il est tout juste 7h20. Et le mercredi matin, 7h20, c'est Amélie avec C'est toute une histoire. Salut Amélie.
1: Bonjour Yann, bonjour à tous. Ravi, chers auditeurs, je suis ravie comme d'habitude de vous retrouver. Et ce matin, je vous propose de pousser la porte dans le lieu devant lequel certains d'entre vous passent tous les jours, en plein centre-ville de Rumilly, mais dont on ignore souvent la richesse. Et il s'agit de la chapelle des Bernardines.
0: Cette chapelle des Bernardines, on la trouve rue des Écoles, si je ne me trompe pas.
1: C'est exactement ça, Yann. C'est aujourd'hui un magnifique écrin culturel pour Rumilly, mais derrière ces murs en pierre se cache l'histoire de femmes incroyables et audacieuses qui ont marqué la ville pendant des siècles. Pour comprendre, il faut remonter le temps jusqu'au début du XVIIe, en 1622 précisément. Sous l'impulsion de Saint François de Sales, un groupe de religieuses cisterciennes s'installe en ville. Et il est mené par Louise de Ballon, qui était en fait la cousine de Saint François de Sales. Au début, elle loge rue de la Draperie, de nos jours dénommée rue d'Hauteville, la Côte à Pétou pour les intimes. Mais ce groupe de religieuses, les Bernardines, cherche l'isolement. Elles achètent donc une grande propriété, rue Montplat, qui dispose d'un immense verger et d'un jardin, leur assurant autonomie alimentaire et tranquillité. Imaginez, c'était un domaine gigantesque qui descendait jusqu'aux berges du Chéran.
0: Elles voulaient en fait la tranquillité pour pouvoir prier en paix.
1: Oui, en théorie, oui, mais en pratique, elles ont dû sortir les griffes. Les archives révèlent un conflit de voisinage mémorable avec les frères Capucins, installés juste à côté. Les sœurs les ont traînées en justice, les accusant d'avoir construit un bâtiment trop haut qui leur permettait de lorgner par-dessus les murs de leur jardin secret. Et devinez quoi ? Les Bernardines ont gagné leur procès, forçant les frères Capucins à ériger un immense mur de séparation, faisant office de brise-vue. C'est ce mur historique qui a donné naissance des siècles plus tard à notre actuelle rue des Écoles.
0: Sacré caractère les sœurs, et il paraît qu'elles ont aussi joué un rôle capital lors du siège de 1630.
1: Absolument, on les appelle les sauveuses de Rumilly. Vous qui nous écoutez tous les mercredis matins et jeudis matins sur Radio Éphémère, vous aurez retenu qu'en 1630, les soldats du roi de France Louis XIII assiègent la ville. L'ordre est alors donné de piller et d'incendier Rumilly. Une grande partie de la population, paniquée, vient chercher une protection spirituelle et physique derrière les murs du monastère. Les sœurs, faisant preuve d'un courage immense, s'interposent et négocient directement auprès des chefs militaires français. L'ordre d'incendier la ville, est bel et bien révoqué. Certes, les remparts et le château sont rasés, mais la ville fut sauvée des flammes grâce aux Bernardines.
0: Eh ben dis donc, on leur doit une fière chandelle. Et il s'est passé quoi ensuite ? Elles sont devenues quoi les Bernardines ?
1: Et ben après, c'est la Révolution française qui vient mettre un terme à l'activité des sœurs. Le culte est alors interdit. En 1792, les sœurs ont définitivement été chassées. Le monastère subit alors un immense démantèlement, vendu par lot à des particuliers. C'est à ce moment-là que les magnifiques tableaux et les objets sacrés de la chapelle sont dispersés. La chapelle, elle, perd son clocher, détruit par les révolutionnaires, et devient d'abord une caserne militaire, puis un entrepôt de grains et de fourrage, et même plus tard, c'est apparemment une quincaillerie, puis un cinéma qui s'installeront dans ces murs anciens.
0: Et donc c'est pour ça qu'aujourd'hui, il ne reste plus que la chapelle, si j'ai bien compris. Qu'est-ce qui la rend si particulière ?
1: Eh bien, cette chapelle de 20 mètres de long par 8 mètres de large sur 9 mètres 30 de hauteur cache bien son jeu. Sous les couches successives de peintures blanches et d'enduits modernes, les spécialistes ont gratté les murs et ont eu la surprise de voir réapparaître de superbes décors. Des décors d'époque, dont un ciel bleu étoilé sous la voûte du chœur. La municipalité qui a racheté l'édifice en 2018 réalise d'ailleurs des relevés laser en 3D très précis pour planifier la restauration complète de ces fresques, soigner la charpente et résoudre les problèmes d'humidité du sol. À l'intérieur du monument, pas de luxe superflu. Ce qui frappe, c'est la pureté des lignes. C'est un lieu très sobre, très épuré, où l'acoustique est absolument phénoménale. À l'origine, même les vitres étaient totalement blanches, selon la tradition cistercienne, pour ne pas distraire l'œil. Le vitrail de Saint-Joseph qu'on admire aujourd'hui a en fait été ajouté bien plus tard, au 19e siècle, semble-t-il.
0: Et contrairement au château de Rumilly qui a été détruit, la chapelle, elle est encore, on peut encore l'admirer.
1: Ben oui, surtout que le quartier a entièrement été rénové. Le parvis de la chapelle a fait peau neuve, tout comme la rue des Écoles et la rue Montplat. Un superbe travail d'urbanisme a été réalisé, alors n'hésitez pas à en profiter. Vous irez sans doute chercher les gamins à la sortie des classes. Alors attardez-vous donc un peu devant ce monument, parce que la chapelle des Bernardines, c'est toute une histoire. Et maintenant, vous la connaissez.
0: Merci beaucoup à toi Amélie pour cette découverte.
1: Très bonne journée à tous, on se retrouve la semaine prochaine. Jess Food, je te souhaite un très bon anniversaire. Passe une très bonne journée. Et à vous tous les Rumilliens.
0: Très bonne journée à toi aussi et puis à mercredi prochain, salut.
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Bianca Costa sur Radio FMR en ce mercredi matin. Un mercredi matin qui, une nouvelle fois, s'annonce chaud avec un grand ciel bleu annoncé sur l'ensemble de la journée. Côté température, il fait ce matin déjà entre 17 et 20 degrés dans l'Albanais. Il fera 27 à la mi-journée. Puis pour les maximales cet après-midi, comptez 33 degrés du côté de Rumi et d'Aix-les-Bains et 31 degrés du côté d'Annecy. Comme tous les matins, on vous accompagne également sur les routes de la région. Ici du côté de Rumi, le trafic commence à se densifier légèrement vers le rond-point Cacahuète. Du côté de la route des Creuses, quelques ralentissements légers sont à noter en arrivant sur Chavanneau. Du côté d'Annecy, quelques ralentissements commencent à se former en arrivant notamment d'Annecy Nord et d'Annecy Centre. Ça commence à être tendu du côté de Pringy et du côté de Sillingy. Beaucoup de monde à noter également sur la route en ce mercredi matin. Un mercredi matin qui continue également avec une bonne playlist. Voici pour vous dans les prochaines minutes Bob Sinclair. Il sort au Foronic Festival. On va l'écouter jusqu'après Harry Styles ici sur Radio FMR.

0: La playlist éphémère qui s'enchaîne ce mercredi matin, Bob Sinclair. On va continuer avec les Daft Punk et juste avant, comme chaque mercredi matin à 7h40, c'est votre horoscope présenté par Elsa.
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2: Bélier, faites du sport, persévérez dans cette voie, ensuite vous ne pourrez plus vous en passer.
3: Taureau, gardez votre sang-froid en famille et ne mettez surtout pas d'huile sur le feu.
4: Gémeaux, vous ne voulez pas faire de concessions, alors évidemment, les mêmes problèmes ressurgissent régulièrement avec votre partenaire.
5: Cancer, si vous voulez changer des choses dans votre couple, faites le point ensemble pour trouver des solutions.
6: Lion, vous manquez parfois de tact, mettez de la souplesse dans votre vie.
7: Vierge, à force de prendre des contacts et de multiplier les rendez-vous, vous récolterez les fruits de votre persévérance.
8: Balance, soyez à l'écoute des besoins de vos clients pour y répondre avec rapidité.
9: Scorpion, ne négligez pas votre forme physique, pratiquez régulièrement une activité sportive.
10: Sagittaire, vous voudriez posséder un don d'ubiquité pour tout faire, mais ce n'est pas possible.
11: Capricorne, avis aux célibataires, ne ratez pas le coche de l'amour, acceptez toutes les propositions de sortie.
12: Verseau, vous pourriez bien croiser l'élu de votre cœur au cours d'un déplacement ou d'une soirée entre amis.
13: Poisson, vous traversez une période qui vous ouvre de nouveaux horizons, vous aspirez au changement.
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Très bon mercredi matin à l'écoute de Radio FMR. Coup d'œil sur vos bons plans, les événements à ne pas manquer dans l'Albanie et le Grand Annecy. Cette semaine, on démarre avec Elvis Versa vers The Next qui vous propose plusieurs rendez-vous ce week-end. Samedi, atelier brunch à Corel de 9h à midi. Puis dimanche, brunch des mamans d'amour à partir de 10h du matin. Rendez-vous également ce samedi à 20h à l'église de Marigny-Saint-Marcel dès 20h pour un concert du Petit Cœur de Vers The Next avec la Croche Cœur. Rendez-vous également ce samedi au stade des Grangettes de Rumi pour le biathlon run. Au programme, la découverte de la discipline de façon ludique, alternant course et tir. C'est accessible à tous, débutants et confirmés. Course enfant à 9h15, les adultes à 11h15, puis les courses relais l'après-midi à 14h30. Et puis enfin, rendez-vous samedi de 10h à 18h à la brasserie Caco pour un marché des créateurs organisé par Mélambelli. Au programme, plus de 25 créateurs avec un espace buvette et restauration à retrouver sur place. Les infos sur le site de la radio. Et là, c'est votre place qui continue avec Outcast. Ouais.

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2: 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Happy Crew, c'est ce qu'on écoute avant 8h.
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0: lance un coup d'œil sur l'actualité de ce mercredi matin avec Alessia Cotto. Salut Alessia.
1: Bonjour à toutes et à tous. Dans l'actualité de ce mercredi, un adolescent retrouvé sain et sauf, Patrick Bruel exclu de la programmation du Paléo Festival, des règles à respecter dans le massif des Bauges et la projection d'un spectacle humoristique au cinéma de Rumilly. Plus de peur que de mal, l'appel à témoins lancé par les gendarmes lundi soir a permis de retrouver un adolescent de 13 ans disparu de son domicile dans la nuit de dimanche à lundi. Le mineur a été localisé sain et sauf sur la commune d'Épagny-Métessy. Les gendarmes indiquent que les témoignages recueillis après la diffusion de l'avis de recherche ont été déterminants pour orienter les investigations et permettre une issue rapide et favorable. Patrick Bruel exclu du Paléo Festival de Nyon. Après des accusations, les organisateurs évoquent un comportement inadmissible envers une bénévole lors de l'édition 2019, révélée notamment dans l'émission 7 à 8 sur TF1. Cette décision intervient dans un contexte de plus de 30 témoignages d'agressions sexuelles visant le chanteur. Patrick Bruel conteste les accusations et affirme n'avoir jamais forcé une femme. Le chanteur bénéficie de la présomption d'innocence. Il fait beau, alors pourquoi pas une randonnée dans le massif des Bauges? Dans la réserve nationale de chasse et de faune sauvage, les agents de l'Office français de la biodiversité rappellent l'importance de respecter la réglementation pour préserver la faune sauvage et les études scientifiques menées sur place. Dans certaines zones, il est interdit de quitter les sentiers balisés. Le bivouac, le camping, les chiens, même tenus en laisse, ainsi que les appareils sonores et lumineux sont également interdits. Les véhicules motorisés et les vélos ne sont pas autorisés dans la réserve. Le non-respect des règles peut entraîner une amende. Projection du spectacle de Paul Mirabel au cinéma de Rumilly. Le cinéma Les Lumières de la Ville propose une séance exceptionnelle demain à 20h. Ce spectacle capté sur scène permet de découvrir l'univers de l'artiste dans un format cinéma. L'événement est annoncé comme accessible à tout public. C'est la fin de ce flash. Merci d'avoir choisi Radio FMR. Bonne journée à tous.
0: Merci beaucoup à toi, Alessia. Prochain point sur l'actualité dans une heure ici sur Radio FMR. Coup d'œil sur la météo de ce mercredi. On démarre la journée avec déjà un grand soleil ici sur Rumilly. Un grand soleil qui va nous accompagner comme ça pour l'ensemble de la journée. Côté température, il fait déjà bon ce matin, entre 20 et 23 degrés d'annoncé pour le moment ici dans l'Albanais. Les températures qui vont grimper à 27 degrés pour la mi-journée. Puis pour les maximales cet après-midi, comptez 33 degrés du côté de Rumilly et d'Aix-les-Bains et 31 degrés du côté du Grand Annecy. Comme tous les matins, on vous accompagne également sur les routes de la région. Un trafic qui commence à se densifier ici du côté de Rumilly. Il commence à y avoir du monde ce matin du côté de la Rocade et du côté du rond-point Cacahuète. Beaucoup de monde à noter ce matin en arrivant d'Albi sur Sino-Sud. Le trafic qui commence à être dense du côté d'Annecy, centre d'Annecy-Nord, ainsi que du côté de Sillingy comme tous les matins. Les ralentissements habituels à noter en tout cas sur la route. Donc courage si vous êtes dans ceci. Et puis si vous êtes à la maison tranquille, on vous accompagne également avec une bonne playlist en ce mercredi matin. Miley Cyrus qui arrive juste après Sound of Legend.

0: Ça c'est très très cool comme son Sound of Legend ici sur Rage FMR.
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0: Et nous, on continue ensemble la playlist éphémère de ce mercredi matin. Mais juste avant ça, voici la suite du programme du Wake Up de ce mercredi. Avec notamment dans les prochaines minutes à 8h15, les offres d'emploi de France Travail Sino à retrouver. À 8h20 dans l'info du jour, on va parler du monde du ride, événement qui aura lieu ce week-end. À 8h30, nous allons recevoir Marion Raconte. À 9h15, ça sera vos programmes TV. À 9h20, les sorties ciné. Et puis comme chaque matin, 8h45 et 9h45, vos bons plans à retrouver ici sur Radio FMR. 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Le temps de tenter votre chance en appelant la radio, il y a votre playlist qui continue. Mail et service maintenant.

0: c'est le Wake Up avec vous en direct en ce mercredi matin. Nelly Furtado qui arrive dans la suite de votre playlist, Kylie Minogue aussi. Mais juste avant, c'est les offres d'emploi avec France Travail Séno.
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3: Bonjour à tous. Au bureau, pub, brasserie et restaurant à Grésy-sur-Aix recrutent en CDI un chef de partie, un second de cuisine et un commis de cuisine. À tout propreté, recherche en CDI des agents de propreté des locaux en journée. À Grésy-sur-Aix pour 5 heures par semaine, 6h50 par semaine et à Moncel pour 8 heures par semaine. La société Alpe Mastria basée à Moncel recrute un technicien CVC et un installateur chauffage et climatisation en CDI. L'association La Ribambelle recherche pour l'ouverture de son dispositif expérimental Répi un éducateur spécialisé en CDI. Pour le service enfant de son dispositif ITEP, un psychologue. Poste basé à Moncel. Poste en CDI à Rumi. La Fédération ADMR de Haute-Savoie recrute un aide-soignant ou aide médico-social psychologique à domicile. Grabo et Home, spécialiste du ménage, repassage, nettoyage de vitres, recrute un employé de ménage. Devenez étancheur professionnel avec une formation rémunérée en contrat de professionnalisation chez BAS 74 RU. La société STC recrute un chauffeur-livreur en messagerie, véhicule léger. La pizzeria chez Toto Pizz à Chavano recherche un employé polyvalent pour un CDD de 2 mois de juin à juillet du mercredi soir au dimanche soir. Rejoignez les pas de Pierre Payet à Gruffy en tant qu'infirmier en CDI. Le service de remplacement albanais recherche un ouvrier agricole en production laitière en CDD de 6 mois à Tuzy. À Sillingy, la mairie recherche un agent polyvalent entretien des locaux, un animateur à temps partiel 30 heures par semaine et un autre animateur à temps partiel 6 heures par semaine, poste proposé en CDD de 12 mois. Magique Peinture recherche un assistant administratif à temps partiel en CDI à Sillingy. Cégeco Poisy recherche un manager comptable, prenez en charge un portefeuille client, conseiller et accompagné des TPE et PME et animer une équipe dynamique, poste en CDI. Ces offres d'emploi s'adressent évidemment aussi bien aux femmes qu'aux hommes. Si vous souhaitez en savoir plus, retrouvez les références de ces postes sur la page emploi de la radio et de nombreuses opportunités d'emploi également disponibles sur francetravail.fr. Excellente journée à tous.
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0: Et nous, on continue ensemble votre playlist en ce mercredi matin. J'espère que tout se passe bien pour vous, peut-être au boulot en ce moment même, sur la route, ou alors peut-être déjà, encore à la maison. Nelly Furtado qu'on écoute maintenant, et il y aura Kelly Minogue juste après. Passez un très bon mercredi avec Radio Éphémère, il est 8h15.

La playlist FMR qui s'enchaîne en ce mercredi matin avec Kelly Minogue à l'instant. Ce matin dans l'info du jour, on parle d'un événement organisé par le conseil municipal des jeunes de Remy, le monde du ride. Ce sera ce samedi, ce sera sur la Pump Track de Remy. Le rendez-vous c'est entre 14h et 17h pour profiter de nombreuses animations avec des démonstrations, des courts-métrages à retrouver au cinéma, des quiz, des goûters et puis aussi des cadeaux. Toutes les infos de cet événement à retrouver sur le site internet de la radio, radiofmr.com. La playlist qui continue en ce mercredi matin, PLK et Théodora qui arrive, juste après Pink Panther, César Larsson.

0: La playlist éphémère qui s'enchaîne en ce mercredi matin avec Taylor Swift.
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0: Et ce matin, dans nos studios, nous recevons la troupe Théatrof et Félicita. J'espère que tu as bien prononcé Marion. Bonjour Marion.
3: Bonjour Yann, très bien prononcé. Super.
0: Parfait. Très heureux de t'accueillir ce matin. Nous allons parler spectacle ce matin et parler de la troupe. La troupe, du coup, qui propose quoi ?
3: Alors, cette année, la troupe propose un spectacle qu'on a intitulé Giovanni Falcone, qui a un fond historique italien sur la lutte anti-mafia en Sicile et qui a bien sûr un aspect très comique, malgré le fond très triste.
0: C'est un spectacle qui aura lieu à Oscar, comme d'habitude.
3: C'est un spectacle qui aura lieu à l'Oscar le dimanche 7 juin à 17h30. On attend plein de monde.
0: On fait comment pour réserver pour ce fameux spectacle ?
3: Alors, pour réserver, il y aura un numéro de téléphone qui apparaîtra sur l'affiche. Un petit SMS ou un mail qui apparaîtra également sur l'affiche qu'on publiera sur les réseaux sociaux.
0: Trop bien. Le spectacle, du coup, il raconte quoi si on doit rentrer un peu plus en détail sur le spectacle en lui-même ?
3: Alors, le spectacle en lui-même, intitulé Giovanni Falcone, en fait, est une espèce de biopic qui retrace la lutte anti-mafia de ce juge qui a fini par se faire assassiner en 1992. Donc, c'est une pièce qui s'articule à chaque fois en deux scènes. Une scène plutôt rigolote et une scène plutôt historique et plus dramatique.
0: Tu mets en scène cette pièce avec plein de nouveaux cette année dans ta troupe.
3: Exactement, il y a plein de nouveaux. Donc, on sera 5 comédiens sur scène, 2 régisseurs et que des gens motivés pour rendre ce moment magique.
0: L'année prochaine, nouveauté pour toi à Oscar.
3: L'année prochaine, nouveauté pour moi à Oscar, oui, puisqu'il n'y aura plus de cours de théâtre, mais des cours de stand-up, faire de l'humour, apprendre à provoquer le rire sur scène.
0: Et du coup, on garde le créneau du jeudi pour venir avec toi l'année prochaine ?
3: Exactement, le jeudi 20h-21h30.
0: Parfait, les inscriptions, ça sera cet été.
3: Les inscriptions, c'est cet été auprès de l'Oscar, ouais.
0: Trop, trop bien. Est-ce qu'il y aura un Marion Raconte 2 ? Petite question par hasard.
3: Oui, c'est prévu, on travaille dessus. Il y aura un Marion Raconte 2 au mois de mars 2027.
0: Ok, et ça c'est une bonne nouvelle. Du coup, le spectacle à ne pas manquer avec la troupe de théâtre, ça sera à Oscar. On vous rappelle la date, dimanche 7 juin prochain. Donc pas ce dimanche le 6, mais celui de la semaine prochaine. Ça sera à 17h30. Les infos à retrouver, je pense, sur les réseaux d'Oscar, sur tes réseaux également, qu'on peut te retrouver.
3: Également sur le réseau Marion Raconte.
0: Ok, et puis nous on vous partage les infos aussi dans la semaine sur le site internet de la radio, radioéphémère.com. Merci Marion.
3: Merci Yann.
0: Et puis nous on continue votre playlist avec Théodora, et puis il y aura aussi Odyssée.
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0: Vous écoutez Radio FMR, c'est Yann avec vous dans le Wake Up et dans les prochaines minutes, je vous annonce une pépite. On va se faire plaisir avec le tout nouveau son d'Odyssée à découvrir. Ça s'appelle Oh la mer et ça arrive pour vous juste après l'horoscope présenté par Elsa comme chaque matin.
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2: Bélier, faites du sport, persévérez dans cette voie, ensuite vous ne pourrez plus vous en passer.
3: Taureau, gardez votre sang-froid en famille et ne mettez surtout pas d'huile sur le feu.
4: Gémeaux, vous ne voulez pas faire de concessions, alors évidemment, les mêmes problèmes ressurgissent régulièrement avec votre partenaire.
5: Cancer, si vous voulez changer des choses dans votre couple, faites le point ensemble pour trouver des solutions.
6: Lion, vous manquez parfois de tact, mettez de la souplesse dans votre vie.
7: Vierge, à force de prendre des contacts et de multiplier les rendez-vous, vous récolterez les fruits de votre persévérance.
8: Balance, soyez à l'écoute des besoins de vos clients pour y répondre avec rapidité.
9: Scorpion, ne négligez pas votre forme physique, pratiquez régulièrement une activité sportive.
10: Sagittaire, vous voudriez posséder un don d'ubiquité pour tout faire, mais ce n'est pas possible.
11: Capricorne, avis aux célibataires, ne ratez pas le coche de l'amour, acceptez toutes les propositions de sortie.
12: Verseau, vous pourriez bien croiser l'élu de votre cœur au cours d'un déplacement ou d'une soirée entre amis.
13: Poisson, vous traversez une période qui vous ouvre de nouveaux horizons, vous aspirez au changement.
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sur Radio FMR, mercredi matin, c'est Yann avec vous dans le Wake Up et on fait maintenant le point sur vos bons plans, les événements à ne pas manquer dans l'Albanais et le Grand Annecy cette semaine. Rendez-vous ce jeudi à 20h au cinéma de Rumi pour découvrir le film du spectacle de Paul Mirabel, Par Amour, réservation fortement conseillée. Rendez-vous également ce vendredi à la maison de l'Albanais de Rumi pour une nouvelle rencontre du club de lecture, le Marque-Page, au programme de 19h30 à 21h, une lecture commune du livre Le Dieu des Bois. Rendez-vous également ce samedi à 19h sous la grenette de Gruffy pour un concert de l'écho du Semnoz, buvette et petite restauration sur place. Rendez-vous également ce samedi au café associatif de Mizier pour fêter les 3 ans du café Le 120, au programme concert, jeux, spectacles, bars et restauration. Et puis enfin, la station des Aillons Margeria organise ce samedi dès 9h une matinée ramassage de déchets. Le rendez-vous est donné sur le domaine skiable des 1400. Pensez à prévoir gants et sacs de course pour ramasser les déchets. Café et apéro offerts, inscription obligatoire. Les infos sur le site de la radio et nous on continue votre playlist ensemble en ce mercredi matin. Riab, c'est le tout nouveau qu'on découvre maintenant. Il y aura IAM juste après.

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1: Vous écoutez Radio FMR, c'est le Wake Up avec vous en ce mercredi matin. La journée qui démarre avec votre playlist David Guetta qui arrive, il est 9h. Et c'est pas n'importe quel David Guetta qu'on va écouter, c'est le tout dernier avec Gillo. Ça sera juste après l'actualité locale et nationale de ce mercredi matin, présentée par Alessia Cotto. Salut Alessia.
2: Bonjour à toutes et à tous. Dans l'actualité de ce mercredi, un adolescent retrouvé sain et sauf, Patrick Bruel exclu de la programmation du Paléo Festival, des règles à respecter dans le massif des Bauges et la projection d'un spectacle humoristique au cinéma de Rumilly. Plus de peur que de mal, l'appel à témoins lancé par les gendarmes lundi soir a permis de retrouver un adolescent de 13 ans disparu de son domicile dans la nuit de dimanche à lundi. Le mineur a été localisé sain et sauf sur la commune d'Épagny-Métessy. Les gendarmes indiquent que les témoignages recueillis après la diffusion de l'avis de recherche ont été déterminants pour orienter les investigations et permettre une issue rapide et favorable. Patrick Bruel exclu du Paléo Festival de Nyon. Après des accusations, les organisateurs évoquent un comportement inadmissible envers une bénévole lors de l'édition 2019, révélée notamment dans l'émission 7 à 8 sur TF1. Cette décision intervient dans un contexte de plus de 30 témoignages d'agressions sexuelles visant le chanteur. Patrick Bruel conteste les accusations et affirme n'avoir jamais forcé une femme. Le chanteur bénéficie de la présomption d'innocence. Il fait beau, alors pourquoi pas une randonnée dans le massif des Bauges? Dans la réserve nationale de chasse et de faune sauvage, les agents de l'Office français de la biodiversité rappellent l'importance de respecter la réglementation pour préserver la faune sauvage et les études scientifiques menées sur place. Dans certaines zones, il est interdit de quitter les sentiers balisés. Le bivouac, le camping, les chiens, même tenus en laisse, ainsi que les appareils sonores et lumineux sont également interdits. Les véhicules motorisés et les vélos ne sont pas autorisés dans la réserve. Le non-respect des règles peut entraîner une amende. Projection du spectacle de Paul Mirabel au cinéma de Rumilly. Le cinéma Les Lumières de la Ville propose une séance exceptionnelle demain à 20h. Ce spectacle capté sur scène permet de découvrir l'univers de l'artiste dans un format cinéma. L'événement est annoncé comme accessible à tout public. C'est la fin de ce flash. Merci d'avoir choisi Radio FMR. Bonne journée à tous.
1: Merci beaucoup à toi Alessia, retour de l'actualité dans une heure ici sur Radio FMR. Coup d'œil sur la météo de ce mercredi matin, le temps sera ensoleillé sur l'ensemble de la journée. Côté température, la matinée démarre avec entre 23 et 25 degrés ici dans l'Albanais, les températures qui vont vite grimper à 27 degrés pour la mi-journée et il fera 33 degrés à Rumilly pour cet après-midi. Comme tous les matins, je vous accompagne également sur les routes de la région, des ralentissements à vous signaler ici toujours du côté de Rumilly, du côté de la Rocade et puis du côté du Grand Annecy comme tous les matins, les mêmes ralentissements à vous signaler du côté d'Annecy Nord et d'Annecy Centre, du côté de Sillingy et du côté des Marquisas. Courage si vous êtes dans ces ralentissements, on vous accompagne en ce mercredi matin avec Gillo comme premier aux côtés de David Guetta et juste après il y aura Taïo Cruz en souvenir et ça fait plaisir.

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2: Et oui, très heureux de démarrer ma matinée avec vous, comme tous les jours ici sur Radio FMR. On passe le matin entre 7h et 10h ensemble. Aujourd'hui dans l'émission à 9h15, vous allez retrouver vos programmes TV avec Aymeric. À 9h20, ça sera les sorties cinéma avec Valéria. À 9h40, votre horoscope. Et 9h45, comme chaque matin, ça sera vos bons plans. Le Wake Up, c'est aussi pour vous l'occasion de gagner du cadeau. Vous êtes nombreux à vous être inscrits ce matin en appelant la radio 04 50 68 60 plus loin 18. Je vous laisse encore aller 3 quarts d'heure pour vous inscrire. À 9h50, je vais faire le tirage au sort et vous offrir vos invitations pour la piscine municipale de Rumi. Le temps de tenter votre chance, Taio Cruz, c'est ce qu'on écoute en souvenir comme promis. 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

0: Vous écoutez Radio FMR, le mercredi matin qui continue avec Elena ou encore Henri PFR. C'est la suite de votre playlist juste après vos programmes TV présentés par Aymeric.
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3: Salut à tous, vous écoutez Radio FMR et nous on commence tout de suite sur TF1 avec votre série Grey's Anatomy avec deux épisodes à 21h10. Sur France 2, votre série L'Or Bleu avec deux épisodes dès 21h10 également. Sur France 3, votre documentaire Apocalypse, Les Débarquements avec deux épisodes à 21h10. Sur M6, votre jeu Top Chef avec deux épisodes dès 21h10 également. Sur W9, Enquête Criminelle avec cinq épisodes à 21h25. Sur TMC, Retour vers le futur 3 à 21h25 également. Sur TFX, Cleaner, Les Experts du Ménage avec deux épisodes à retrouver dès 21h10. Et pour finir, sur Gulli, comme chaque mercredi, votre série The Middle avec 8 épisodes à 21h05. Et voilà, c'est tout pour ce soir. Nous, on se retrouve tout à l'heure de 16h à 19h en direct sur Radio Éphémère. Je vous accompagnerai tranquillement avec vos bons plans et la playlist Radio Éphémère. Et sinon, eh bien, je vous dis à demain pour vos prochains programmes télé.
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0: le mercredi matin qui démarre avec dans les prochaines minutes votre playlist qui va continuer avec notamment Michael Jackson, il y aura Yael aussi, Michael qui est forcément encore à l'affiche au cinéma Les Lumières de la Ville de Rumi, vous pouvez toujours aller le découvrir. Et puis en parlant cinéma, le mercredi c'est le jour des sorties ciné et on fait le point maintenant avec Valéria sur les films que vous allez pouvoir découvrir cette semaine.
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2: Bonjour, cette semaine dans ma sélection de films proposés au cinéma Les Lumières de la Ville à Rumi, découvrez Star Wars The Mandalorian and Grogu, un film de science-fiction avec Pedro Pascal et Sigourney Weaver. La chute du maléfique Empire Galactique a précipité la dispersion des seigneurs de guerre impériaux à travers la galaxie. Pour protéger ceux pour quoi la rébellion s'est battue, la nouvelle jeune république décide de faire appel au légendaire chasseur de primes mandalorien Din Djarin et son jeune apprenti Grogu.
3: Nous connaissons tous les légendes du chasseur de primes mandalorien et de l'enfant.
4: Il ne s'agit pas de vengeance, il s'agit de prévenir une guerre de plus. Il leur faut un professionnel.
5: Accroche-toi.
4: Que lui arriverait-il si vous n'étiez plus là pour le protéger?
5: Tout va bien?
6: Mandalorian, tu vas souffrir. Ensuite, ce sera son tour.
7: Vous êtes des monstres.
8: Les anciens veillent sur les jeunes. Avant que les jeunes ne veillent sur les anciens.
2: Ensuite, découvrez La Vénus électrique, une comédie romantique avec Pio Marmet, Anaïs Desmoustiers et Gilles Lelouch. Ce film est présenté en hors compétition au Festival de Cannes et en a fait l'ouverture. Paris 1928, Antoine est un jeune peintre en vogue, mais il n'arrive plus à travailler depuis la mort de son épouse. Un soir d'ivresse, Antoine tente d'entrer en contact avec sa femme par l'intermédiaire d'une voyante. Sans le savoir, il parle en réalité avec Suzanne, une modeste foraine. Et Suzanne se révèle douée pour l'imposture. Peu à peu, Antoine retrouve l'inspiration, mais pour Suzanne, les choses se compliquent lorsqu'elle tombe doucement amoureuse de l'homme qu'elle manipule.
9: Tu me jugeras pas?
10: Mais non, jamais. Depuis quelque temps, j'ouvre une médium.
11: Comment s'appelait l'être cher?
10: Irène.
11: J'entends quelqu'un murmurer un prénom.
10: Quel prénom?
11: Antoine.
12: Aussi en sec, monsieur Balestro, je vous propose de les reprendre. Quand il vous voit, il peint, et quand il peint, je vends.
11: Je vous croyais son ami.
12: Je connais sa vie, ses secrets. Je vous soufflerai des histoires. Je vous propose 100 francs par tableau achevé et 150 francs pour les grands formats.
9: Elle m'a demandé le parapente.
12: C'est merveilleux, ça.
9: Je n'avais pas touché un pinceau depuis son décès.
2: Voilà, c'est tout pour aujourd'hui. Tout de suite, retour à la musique sur Radio Éphémère, en FM dans l'Albanais et en DAB+ sur le Grand Annecy.
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Du matin sur Radio FMR, il est 9h30, on fait le point ensemble sur la météo du jour. Et une nouvelle fois aujourd'hui, c'est un grand soleil que nous allons retrouver ici dans la région. Côté température, on démarre la matinée et on continue avec entre 23 et 25 degrés dans la Albanais. Il fera 27 à la mi-journée, puis pour les maximales cet après-midi, comptez 33 degrés du côté de Rumilly et d'Aix-les-Bains et 31 degrés du côté d'Annecy. Du côté trafic, ça roule de nouveau sur une grande partie de la région. Quelques perturbations légères, toujours à noter du côté d'Annecy Nord. Nous continuons la playlist ensemble, Erastar maintenant et M. Pokora juste après. C'est

0: C'est la suite pour vous, juste après l'horoscope présenté par Elsa.
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2: Bélier, faites du sport, persévérez dans cette voie, ensuite vous ne pourrez plus vous en passer.
3: Taureau, gardez votre sang-froid en famille et ne mettez surtout pas d'huile sur le feu.
4: Gémeaux, vous ne voulez pas faire de concessions, alors évidemment les mêmes problèmes ressurgissent régulièrement avec votre partenaire.
5: Cancer, si vous voulez changer des choses dans votre couple, faites le point ensemble pour trouver des solutions.
6: Lion, vous manquez parfois de tact, mettez de la souplesse dans votre vie.
7: Vierge, à force de prendre des contacts et de multiplier les rendez-vous, vous récolterez les fruits de votre persévérance.
8: Balance, soyez à l'écoute des besoins de vos clients pour y répondre avec rapidité.
9: Scorpion, ne négligez pas votre forme physique, pratiquez régulièrement une activité sportive.
10: Sagittaire, vous voudriez posséder un don d'ubiquité pour tout faire, mais ce n'est pas possible.
11: Capricorne, avis aux célibataires, ne ratez pas le coche de l'amour, acceptez toutes les propositions de sortie.
12: Verseau, vous pourriez bien croiser l'élu de votre cœur au cours d'un déplacement ou d'une soirée entre amis.
13: Poisson, vous traversez une période qui vous ouvre de nouveaux horizons, vous aspirez au changement.
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Il est 9h43 ici sur Radio FM. On fait le point ensemble sur vos bons plans, les événements à ne pas manquer dans l'Albanie et le Grand Annecy cette semaine. Le Pôle Culturel du Pays d'Albi vous donne rendez-vous ce jeudi dès 18h45 pour une soirée de présentation de la saison 2026-2027. Une présentation qui sera suivie d'un extrait de 15 minutes du spectacle Popcorn, puis d'un apéritif. L'entrée est gratuite. Le Plectrum de Rumi qui vous donne plusieurs rendez-vous ce week-end, ce jeudi soir, soirée Salsa, vendredi soir, soirée Playlist de l'équipe et puis samedi soir, soirée Années 80. Rendez-vous également à 20h30 au Melbourne de Rumi pour une soirée avec le groupe La Brise, ça sera ce samedi. Ce samedi également à Corbeneau, vous allez rendez-vous avec une journée Vol pour tous organisée par l'association aéronautique de Corbeneau, avec l'association Handiride également, au programme des baptêmes de l'air pour les personnes en situation de handicap, avec notamment des vols en ULM, en montgolfière et des vols à modèle réduit. Restauration à retrouver sur place. Et puis on termine avec l'APE de l'école maternelle de Cusy, Herry et Chéna, qui organise un vide-grenier pour y participer. Ça se passe dimanche sur le parking de la bibliothèque de Cusy entre 8h et 17h30.

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2: 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On va te recontacter dans la matinée pour t'expliquer comment récupérer ces fameuses invitations. 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D'ici là, nous, on continue votre playlist ensemble. Julien Lep qu'on écoute maintenant. Et puis, juste après, il y aura Moziman.

0: On termine ensemble l'émission de ce mercredi matin ici sur Radio FMR. Déjà 10h, merci de nous avoir choisis.
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0: Dans votre playlist, on va écouter Moziman. Avant ça, coup d'œil sur l'actualité de ce mercredi matin. On fait maintenant le point avec Alicia Coteau. Salut Alicia.
2: Bonjour à toutes et à tous. Dans l'actualité de ce mercredi, un adolescent retrouvé sain et sauf, Patrick Bruel exclu de la programmation du Paléo Festival, des règles à respecter dans le massif des Bauges et la projection d'un spectacle humoristique au cinéma de Rumilly. Plus de peur que de mal, l'appel à témoins lancé par les gendarmes lundi soir a permis de retrouver un adolescent de 13 ans disparu de son domicile dans la nuit de dimanche à lundi. Le mineur a été localisé sain et sauf sur la commune d'Épagny-Métessy. Les gendarmes indiquent que les témoignages recueillis après la diffusion de l'avis de recherche ont été déterminants pour orienter les investigations et permettre une issue rapide et favorable. Patrick Bruel exclu du Paléo Festival de Nyon. Après des accusations, les organisateurs évoquent un comportement inadmissible envers une bénévole lors de l'édition 2019, révélé notamment dans l'émission 7 à 8 sur TF1. Cette décision intervient dans un contexte de plus de 30 témoignages d'agressions sexuelles visant le chanteur. Patrick Bruel conteste les accusations et affirme n'avoir jamais forcé une femme. Le chanteur bénéficie de la présomption d'innocence. Il fait beau, alors pourquoi pas une randonnée dans le massif des Bauges? Dans la réserve nationale de chasse et de faune sauvage, les agents de l'Office français de la biodiversité rappellent l'importance de respecter la réglementation pour préserver la faune sauvage et les études scientifiques menées sur place. Dans certaines zones, il est interdit de quitter les sentiers balisés. Le bivouac, le camping, les chiens, même tenus en laisse, ainsi que les appareils sonores et lumineux sont également interdits. Les véhicules motorisés et les vélos ne sont pas autorisés dans la réserve. Le non-respect des règles peut entraîner une amende. Projection du spectacle de Paul Mirabel au cinéma de Rumilly. Le cinéma Les Lumières de la Ville propose une séance exceptionnelle demain à 20h. Ce spectacle capté sur scène permet de découvrir l'univers de l'artiste dans un format cinéma. L'événement est annoncé comme accessible à tout public. C'est la fin de ce flash. Merci d'avoir choisi Radio FMR. Bonne journée à tous.
0: Merci beaucoup à toi Alicia, retour de l'actualité tout à l'heure pendant la pause déj à midi sur Radio FMR. Coup d'œil sur la météo de ce mercredi, le temps qui est ensoleillé aujourd'hui avec 25 degrés en ce moment ici dans l'Albanais, les températures qui vont grimper pour cet après-midi. C'est quasiment la journée la plus chaude de la semaine, 33 degrés d'annoncé pour cet après-midi à Rumi et Aix-les-Bains et 31 degrés du côté d'Annecy. Donc courage si vous avez prévu de faire des trucs en extérieur, il va faire chaud aujourd'hui. Coup d'œil rapide sur vos conditions de circulation pour terminer l'émission. Ici du côté de Rumi, le trafic est fluide dans l'ensemble. Du côté d'Annecy également, ça roule sans complication, hormis du côté des Marquisas où il y a toujours beaucoup de monde ce matin. Merci d'avoir choisi le Wake Up pour démarrer votre journée. Nous, on va se retrouver demain entre 7h et 10h ici sur Radio FMR. Et puis la suite pour vous, c'est Emric que vous retrouvez tout à l'heure à 16h sur Radio FMR et la playlist FMR qui est continue avec Carbone en nouveauté, juste après le son de Moziman maintenant.

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2: Bonjour à tous. Au bureau, pub, brasserie et restaurant à Grésy-sur-Aix recrutent en CDI un chef de partie, un second de cuisine et un commis de cuisine. À tout propreté, recherche en CDI des agents de propreté des locaux en journée. À Grésy-sur-Aix pour 5 heures par semaine, 6h50 par semaine et à Moncel pour 8 heures par semaine. La société Alpe Mastria basée à Moncel recrute un technicien CVC et un installateur chauffage et climatisation en CDI. L'association La Ribambelle recherche pour l'ouverture de son dispositif expérimental Répi un éducateur spécialisé en CDI. Pour le service enfant de son dispositif ITEP, un psychologue. Poste basé à Moncel. Poste en CDI à Rumi. La Fédération ADMR de Haute-Savoie recrute un aide-soignant ou aide médico-social psychologique à domicile. Grabo et Home, spécialiste du ménage, repassage, nettoyage de vitres, recrute un employé de ménage. Devenez étancheur professionnel avec une formation rémunérée en contrat de professionnalisation chez BAS 74 RU. La société STC recrute un chauffeur-livreur en messagerie, véhicule léger. La pizzeria chez Toto Pizz à Chavano recherche un employé polyvalent pour un CDD de 2 mois de juin à juillet du mercredi soir au dimanche soir. Rejoignez les pas de Pierre Payet à Gruffy en tant qu'infirmier en CDI. Le service de remplacement albanais recherche un ouvrier agricole en production laitière en CDD de 6 mois à Tuzy. À Sillingy, la mairie recherche un agent polyvalent entretien des locaux, un animateur à temps partiel 30 heures par semaine et un autre animateur à temps partiel 6 heures par semaine, poste proposé en CDD de 12 mois. Magique Peinture recherche un assistant administratif à temps partiel en CDI à Sillingy. Cégeco Poisy recherche un manager comptable, prenez en charge un portefeuille client, conseiller et accompagné des TPE et PME et animer une équipe dynamique, poste en CDI. Ces offres d'emploi s'adressent évidemment aussi bien aux femmes qu'aux hommes. Si vous souhaitez en savoir plus, retrouvez les références de ces postes sur la page emploi de la radio et de nombreuses opportunités d'emploi également disponibles sur francetravail.fr. Excellente journée à tous.
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1: Bélier, faites du sport, persévérez dans cette voie, ensuite vous ne pourrez plus vous en passer.
2: Taureau, gardez votre sang-froid en famille et ne mettez surtout pas d'huile sur le feu.
3: Gémeaux, vous ne voulez pas faire de concessions, alors évidemment les mêmes problèmes ressurgissent régulièrement avec votre partenaire.
4: Cancer, si vous voulez changer des choses dans votre couple, faites le point ensemble pour trouver des solutions.
5: Lion, vous manquez parfois de tact, mettez de la souplesse dans votre vie.
6: Vierge, à force de prendre des contacts et de multiplier les rendez-vous, vous récolterez les fruits de votre persévérance.
7: Balance, soyez à l'écoute des besoins de vos clients pour y répondre avec rapidité.
8: Scorpion, ne négligez pas votre forme physique, pratiquez régulièrement une activité sportive.
9: Sagittaire, vous voudriez posséder un don d'ubiquité pour tout faire, mais ce n'est pas possible.
10: Capricorne, avis aux célibataires, ne ratez pas le coche de l'amour, acceptez toutes les propositions de sortie.
11: Verseau, vous pourriez bien croiser l'élu de votre cœur au cours d'un déplacement ou d'une soirée entre amis.
12: Poisson, vous traversez une période qui vous ouvre de nouveaux horizons, vous aspirez au changement.
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0: Bonjour, cette semaine dans ma sélection de films proposés au cinéma Les Lumières de la Ville à Rumi, découvrez Star Wars The Mandalorian and Grogu, un film de science-fiction avec Pedro Pascal et Sigourney Weaver. La chute du maléfique Empire Galactique a précipité la dispersion des seigneurs de guerre impériaux à travers la galaxie. Pour protéger ce pourquoi la rébellion s'est battue, la nouvelle jeune république décide de faire appel au légendaire chasseur de primes mandalorien Din Djarin et son jeune apprenti Grogu.
1: Nous connaissons tous les légendes du chasseur de primes mandalorien et de l'enfant.
2: Il ne s'agit pas de vengeance, il s'agit de prévenir une guerre de plus. Il leur faut un professionnel.
3: Accroche-toi.
2: Que lui arriverait-il si vous n'étiez plus là pour le protéger?
3: Tout va bien?
4: Mandalorian, tu vas souffrir. Ensuite, ce sera son tour.
5: Vous êtes des monstres.
6: Les anciens veillent sur les jeunes. Avant que les jeunes n'aveillent sur les anciens.
0: Ensuite, découvrez La Vénus électrique, une comédie romantique avec Pio Marmet, Anaïs Desmoustiers et Gilles Lelouch. Ce film est présenté en hors compétition au Festival de Cannes et en a fait l'ouverture. Paris 1928, Antoine est un jeune peintre en vogue, mais il n'arrive plus à travailler depuis la mort de son épouse. Un soir d'ivresse, Antoine tente d'entrer en contact avec sa femme par l'intermédiaire d'une voyante. Sans le savoir, il parle en réalité avec Suzanne, une modeste foraine. Et Suzanne se révèle douée pour l'imposture. Peu à peu, Antoine retrouve l'inspiration, mais pour Suzanne, les choses se compliquent lorsqu'elle tombe doucement amoureuse de l'homme qu'elle manipule.
7: Tu ne me jugeras pas?
8: Mais non, jamais. Depuis quelque temps, j'ouvre une médium.
9: Comment s'appelait l'être cher?
8: Irène.
9: J'entends quelqu'un murmurer un prénom.
8: Quel prénom?
9: Antoine.
10: Re-séance avec Monsieur Balestro, je vous propose d'aller reprendre. Quand il vous voit, il peint, et quand il peint, je vends.
9: Je vous croyais son ami.
10: Je connais sa vie, ses secrets. Je vous soufflerai des histoires. Je vous propose 100 francs par tableau achevé et 150 francs pour les grands formats.
8: Elle m'a demandé le parapente.
10: C'est merveilleux, ça.
8: J'avais pas touché un pinceau depuis son décès.
0: Voilà, c'est tout pour aujourd'hui. Tout de suite, retour à la musique sur Radio Éphémère, en FM dans l'Albanais et en DAB+ sur le Grand Annecy.
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1: Salut à tous, je vais vous faire découvrir un nouveau produit de notre région. Dans une consommation régionale, voire locale, on peut aussi, en Savoie-Mont-Blanc, consommer des œufs de notre terroir. Oui, je dis bien des œufs. Et si vous n'avez pas la chance d'avoir un voisin ou une coopérative proche de chez vous, vous pouvez trouver des œufs savoyards dans de nombreux points de vente. Un exemple avec la fameuse fermette d'Emeline, située après Saint-Pierre-d'Albigny, direction la vallée de la Maurienne. La ferme se situe au bord de la rivière de l'Arc. Adaptée aux plus petits comme aux plus grands, aux scolaires comme aux familles, venez découvrir en images la vie des poules et le métier sur la ferme. Vous trouverez des panneaux pédagogiques ludiques pour mieux comprendre l'aviculture et ainsi être incollable sur les poules et les œufs. La fermette d'Emeline, c'est 100% œufs plein air de Savoie et 100% bien-être animal. Tous ces délicieux œufs sont disponibles dans de nombreux points de vente autour de Chambéry et plus proche à la coopérative laitière de Gruffy, tout près de chez nous. Venez observer les poules en plein air dans leur parcours de 20 000 mètres carrés. Un autre exemple avec l'entreprise Babycock, implantée en plein cœur des Savoies entre lac et montagne. Babycock est une entreprise régionale spécialisée dans la production et la commercialisation d'œufs de poules. Depuis bientôt 50 ans, Babycock vous propose des œufs de qualité pondus près de chez vous par des poules élevées dans le respect du bien-être animal. Retrouvez tous ces différents produits aussi bien dans votre supermarché que dans vos magasins spécialisés ou chez votre épicier inscrit depuis toujours dans une démarche de développement durable. Babycock s'engage jour après jour aux côtés de leurs éleveurs pour vous proposer le meilleur de l'agriculture tout en respectant le bien-être animal et vos besoins quotidiens. Bref, vous l'avez compris, on peut manger des œufs locaux car en Savoie-Mont-Blanc, on a des éleveurs et quelquefois à deux pas de chez nous et toujours bien reconnaissables avec notre fameuse croix de Savoie. Mais une chose à faire sans Mont-Blanc, c'est la découverte de nos œufs élevés en Savoie-Mont-Blanc. Et oui, des œufs. Excellente journée à tous sur Radio FMR.
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1: 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Il est midi. 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
3: Bonjour à toutes et à tous. Dans l'actualité de ce mercredi, un adolescent retrouvé sain et sauf, Patrick Bruel exclu de la programmation du Paléo Festival, des règles à respecter dans le massif des Bauges et la projection d'un spectacle humoristique au cinéma de Rumilly. Plus de peur que de mal, l'appel à témoins lancé par les gendarmes lundi soir a permis de retrouver un adolescent de 13 ans disparu de son domicile dans la nuit de dimanche à lundi. Le mineur a été localisé sain et sauf sur la commune d'Épagny-Métessy. Les gendarmes indiquent que les témoignages recueillis après la diffusion de l'avis de recherche ont été déterminants pour orienter les investigations et permettre une issue rapide et favorable. Patrick Bruel exclu du Paléo Festival de Nyon. Après des accusations, les organisateurs évoquent un comportement inadmissible envers une bénévole lors de l'édition 2019, révélée notamment dans l'émission 7 à 8 sur TF1. Cette décision intervient dans un contexte de plus de 30 témoignages d'agressions sexuelles visant le chanteur. Patrick Bruel conteste les accusations et affirme n'avoir jamais forcé une femme. Le chanteur bénéficie de la présomption d'innocence. Il fait beau, alors pourquoi pas une randonnée dans le massif des Bauges? Dans la réserve nationale de chasse et de faune sauvage, les agents de l'Office français de la biodiversité rappellent l'importance de respecter la réglementation pour préserver la faune sauvage et les études scientifiques menées sur place. Dans certaines zones, il est interdit de quitter les sentiers balisés. Le bivouac, le camping, les chiens, même tenus en laisse, ainsi que les appareils sonores et lumineux sont également interdits. Les véhicules motorisés et les vélos ne sont pas autorisés dans la réserve. Le non-respect des règles peut entraîner une amende. Projection du spectacle de Paul Mirabel au cinéma de Rumilly. Le cinéma Les Lumières de la Ville propose une séance exceptionnelle demain à 20h. Ce spectacle capté sur scène permet de découvrir l'univers de l'artiste dans un format cinéma. L'événement est annoncé comme accessible à tout public. C'est la fin de ce flash. Merci d'avoir choisi Radio FMR. Bonne journée à tous.

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2: Salut à tous, vous écoutez Radio FMR et nous on commence tout de suite sur TF1 avec votre série Grey's Anatomy avec 2 épisodes à 21h10. Sur France 2, votre série L'Or Bleu avec 2 épisodes dès 21h10 également. Sur France 3, votre documentaire Apocalypse, Les Débarquements avec 2 épisodes à 21h10. Sur M6, votre jeu Top Chef avec 2 épisodes dès 21h10 également. Sur W9, Enquête Criminelle avec 5 épisodes à 21h25. Sur TMC, Retour vers le futur 3 à 21h25 également. Sur TFX, Cleaner, Les Experts du Ménage avec 2 épisodes à retrouver dès 21h10. Et pour finir, sur Gulli, comme chaque mercredi, votre série The Middle avec 8 épisodes à 21h05. Et voilà, c'est tout pour ce soir. Nous, on se retrouve tout à l'heure de 16h à 19h en direct sur Radio Éphémère. Je vous accompagnerai tranquillement avec vos bons plans et la playlist Radio Éphémère. Et sinon, eh bien, je vous dis à demain pour vos prochains programmes télé.
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quand tu m'as défoncé comme ça là. T'es trop belle, t'es trop belle, j'ai envie de te mettre dans mes yeux. Tu crois, non? Genre, t'es vraiment trop belle. Toi, quand tu t'habilles en blanc, tu ressembles à un ange, je vois pas. C'est celui-là, totalement. Toi, c'est sur ta main et t'as accouché la Charles de Gaulle. Parce que t'es un avion. T'es un Boeing, toi. Non, sur ma vie, je te parle sérieux, genre. T'es vraiment trop belle. T'es vraiment trop belle, tu mérites de sortir d'ailleurs, tu sais quoi, envoie ton adresse là, j'arrive tout de suite là. On sort là, tu mérites d'être dehors toi.

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2: Bonjour à tous. Au bureau, pub, brasserie et restaurant à Grésy-sur-Aix recrutent en CDI un chef de partie, un second de cuisine et un commis de cuisine. À tout propreté, recherche en CDI des agents de propreté des locaux en journée. À Grésy-sur-Aix pour 5 heures par semaine, 6h50 par semaine et à Moncel pour 8 heures par semaine. La société Alpe Mastria basée à Moncel recrute un technicien CVC et un installateur chauffage et climatisation en CDI. L'association La Ribambelle recherche pour l'ouverture de son dispositif expérimental Répi un éducateur spécialisé en CDI. Pour le service enfant de son dispositif ITEP, un psychologue. Poste basé à Moncel. Poste en CDI à Rumilly. La fédération ADMR de Haute-Savoie recrute un aide-soignant ou aide médico-social psychologique à domicile. Grabo et Home, spécialiste du ménage, repassage, nettoyage de vitres, recrute un employé de ménage. Devenez étancheur professionnel avec une formation rémunérée en contrat de professionnalisation chez BAS 74 RU. La société STC recrute un chauffeur-livreur en messagerie, véhicule léger. La pizzeria chez Toto Pizza à Chavanot recherche un employé polyvalent pour un CDD de 2 mois de juin à juillet du mercredi soir au dimanche soir. Rejoignez les pas de Pierre Payet à Gruffy en tant qu'infirmier en CDI. Le service de remplacement albanais recherche un ouvrier agricole en production laitière en CDD de 6 mois à Tuzy. À Sillingy, la mairie recherche un agent polyvalent entretien des locaux, un animateur à temps partiel 30 heures par semaine et un autre animateur à temps partiel 6 heures par semaine, poste proposé en CDD de 12 mois. Magique Peinture recherche un assistant administratif à temps partiel en CDI à Sillingy. CGECO Poisy recherche un manager comptable, prenez en charge un portefeuille client, conseiller et accompagné des TPE et PME et animer une équipe dynamique, poste en CDI. Ces offres d'emploi s'adressent évidemment aussi bien aux femmes qu'aux hommes. Si vous souhaitez en savoir plus, retrouvez les références de ces postes sur la page emploi de la radio et de nombreuses opportunités d'emploi également disponibles sur francetravail.fr. Excellente journée à tous.
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0: Bonjour, cette semaine dans ma sélection de films proposés au cinéma Les Lumières de la Ville à Rumi, découvrez Star Wars The Mandalorian and Grogu, un film de science-fiction avec Pedro Pascal et Sigourney Weaver. La chute du maléfique Empire Galactique a précipité la dispersion des seigneurs de guerre impériaux à travers la galaxie. Pour protéger ce pourquoi la rébellion s'est battue, la nouvelle jeune république décide de faire appel au légendaire chasseur de primes mandalorien Din Djarin et son jeune apprenti Grogu.
1: Nous connaissons tous les légendes du chasseur de primes mandalorien et de l'enfant. Il ne s'agit pas de vengeance, il s'agit de prévenir une guerre de plus. Il leur faut un professionnel.
2: Accroche-toi.
1: Que lui arriverait-il si vous n'étiez plus là pour le protéger?
2: Tout va bien?
3: Mandalorian, tu vas souffrir. Ensuite, ce sera son tour.
4: Vous êtes des monstres.
2: Les anciens veillent sur les jeunes. Avant que les jeunes n'avaient sur les anciens.
0: Ensuite, découvrez La Vénus électrique, une comédie romantique avec Pio Marmet, Anaïs Desmoustiers et Gilles Lelouch. Ce film est présenté en hors compétition au Festival de Cannes et en a fait l'ouverture. Paris 1928, Antoine est un jeune peintre en vogue, mais il n'arrive plus à travailler depuis la mort de son épouse. Un soir d'ivresse, Antoine tente d'entrer en contact avec sa femme par l'intermédiaire d'une voyante. Sans le savoir, il parle en réalité avec Suzanne, une modeste foraine. Et Suzanne se révèle douée pour l'imposture. Peu à peu, Antoine retrouve l'inspiration, mais pour Suzanne, les choses se compliquent lorsqu'elle tombe doucement amoureuse de l'homme qu'elle manipule.
5: Tu ne me jugeras pas?
6: Mais non, jamais.
5: Depuis quelques temps, j'ouvre une médium.
7: Comment s'appelait l'être cher?
5: Irène.
7: J'entends quelqu'un murmurer un prénom.
5: Quel prénom?
7: Antoine.
6: Aux séances avec Monsieur Balestro, je vous propose d'aller reprendre. Quand il vous voit, il peint, et quand il peint, je vends.
7: Je vous croyais son ami.
6: Je connais sa vie, ses secrets. Je vous soufflerai des histoires. Je vous propose 100 francs par tableau achevé et 150 francs pour les grands formats.
5: Elle m'a demandé de peindre.
6: C'est merveilleux, ça.
5: J'avais pas touché un pinceau depuis son décès.
0: Voilà, c'est tout pour aujourd'hui. Tout de suite, retour à la musique sur Radio Éphémère en FM dans l'Albanais et en DAB+ sur le Grand Annecy.
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3: Bonjour à toutes et à tous. Dans l'actualité de ce mercredi, un adolescent retrouvé sain et sauf, Patrick Bruel exclu de la programmation du Paléo Festival, des règles à respecter dans le massif des Bauges et la projection d'un spectacle humoristique au cinéma de Rumilly. Plus de peur que de mal, l'appel à témoins lancé par les gendarmes lundi soir a permis de retrouver un adolescent de 13 ans disparu de son domicile dans la nuit de dimanche à lundi. Le mineur a été localisé sain et sauf sur la commune d'Épagny-Métessy. Les gendarmes indiquent que les témoignages recueillis après la diffusion de l'avis de recherche ont été déterminants pour orienter les investigations et permettre une issue rapide et favorable. Patrick Bruel exclu du Paléo Festival de Nyon. Après des accusations, les organisateurs évoquent un comportement inadmissible envers une bénévole lors de l'édition 2019, révélée notamment dans l'émission 7 à 8 sur TF1. Cette décision intervient dans un contexte de plus de 30 témoignages d'agressions sexuelles visant le chanteur. Patrick Bruel conteste les accusations et affirme n'avoir jamais forcé une femme. Le chanteur bénéficie de la présomption d'innocence. Il fait beau, alors pourquoi pas une randonnée dans le massif des Bauges? Dans la réserve nationale de chasse et de faune sauvage, les agents de l'Office français de la biodiversité rappellent l'importance de respecter la réglementation pour préserver la faune sauvage et les études scientifiques menées sur place. Dans certaines zones, il est interdit de quitter les sentiers balisés. Le bivouac, le camping, les chiens, même tenus en laisse, ainsi que les appareils sonores et lumineux sont également interdits. Les véhicules motorisés et les vélos ne sont pas autorisés dans la réserve. Le non-respect des règles peut entraîner une amende. Projection du spectacle de Paul Mirabel au cinéma de Rumilly. Le cinéma Les Lumières de la Ville propose une séance exceptionnelle demain à 20h. Ce spectacle capté sur scène permet de découvrir l'univers de l'artiste dans un format cinéma. L'événement est annoncé comme accessible à tout public. C'est la fin de ce flash. Merci d'avoir choisi Radio FMR. Bonne journée à tous.

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2: Bonjour à tous. Au bureau, pub, brasserie et restaurant à Grésy-sur-Aix recrutent en CDI un chef de partie, un second de cuisine et un commis de cuisine. À tout propreté, recherche en CDI des agents de propreté des locaux en journée. À Grésy-sur-Aix pour 5 heures par semaine, 6h50 par semaine et à Moncel pour 8 heures par semaine. La société Alpe Mastria basée à Moncel recrute un technicien CVC et un installateur chauffage et climatisation en CDI. L'association La Ribambelle recherche pour l'ouverture de son dispositif expérimental Répi un éducateur spécialisé en CDI. Pour le service enfant de son dispositif ITEP, un psychologue. Poste basé à Moncel. Poste en CDI à Rumilly. La Fédération ADMR de Haute-Savoie recrute un aide-soignant ou aide médico-social psychologique à domicile. Grabo et Home, spécialiste du ménage, repassage, nettoyage de vitres, recrute un employé de ménage. Devenez étancheur professionnel avec une formation rémunérée en contrat de professionnalisation chez BAS 74 RU. La société STC recrute un chauffeur-livreur en messagerie, véhicule léger. La pizzeria chez Toto Pizza à Chavano recherche un employé polyvalent pour un CDD de 2 mois de juin à juillet du mercredi soir au dimanche soir. Rejoignez les pas de Pierre Payet à Gruffy en tant qu'infirmier en CDI. Le service de remplacement albanais recherche un ouvrier agricole en production laitière en CDD de 6 mois à Tuzy. À Sillingy, la mairie recherche un agent polyvalent entretien des locaux, un animateur à temps partiel 30 heures par semaine et un autre animateur à temps partiel 6 heures par semaine, poste proposé en CDD de 12 mois. Magique Peinture recherche un assistant administratif à temps partiel en CDI à Sillingy. Cégeco Poisy recherche un manager comptable, prenez en charge un portefeuille client, conseiller et accompagné des TPE et PME et animer une équipe dynamique, poste en CDI. Ces offres d'emploi s'adressent évidemment aussi bien aux femmes qu'aux hommes. Si vous souhaitez en savoir plus, retrouvez les références de ces postes sur la page emploi de la radio et de nombreuses opportunités d'emploi également disponibles sur francetravail.fr. Excellente journée à tous.
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0: 16h, moi c'est Aymeric et je vous accompagne tranquillement pour cette émission jusqu'à 19h. Allez, dans quelques instants, on fera un point sur la météo, mais pour le moment, c'est Alessia Cotto que l'on retrouve pour le point sur l'actualité locale. Salut Alessia.
1: Bonjour à toutes et à tous. Dans l'actualité de ce mercredi, un adolescent retrouvé sain et sauf, Patrick Bruel exclu de la programmation du Paléo Festival, des règles à respecter dans le massif des Bauges et la projection d'un spectacle humoristique au cinéma de Rumilly. Plus de peur que de mal, l'appel à témoins lancé par les gendarmes lundi soir a permis de retrouver un adolescent de 13 ans disparu de son domicile dans la nuit de dimanche à lundi. Le mineur a été localisé sain et sauf sur la commune d'Épagny-Métessy. Les gendarmes indiquent que les témoignages recueillis après la diffusion de l'avis de recherche ont été déterminants pour orienter les investigations et permettre une issue rapide et favorable. Patrick Bruel exclu du Paléo Festival de Nyon. Après des accusations, les organisateurs évoquent un comportement inadmissible envers une bénévole lors de l'édition 2019, révélée notamment dans l'émission 7 à 8 sur TF1. Cette décision intervient dans un contexte de plus de 30 témoignages d'agressions sexuelles visant le chanteur. Patrick Bruel conteste les accusations et affirme n'avoir jamais forcé une femme. Le chanteur bénéficie de la présomption d'innocence. Il fait beau, alors pourquoi pas une randonnée dans le massif des Bauges? Dans la réserve nationale de chasse et de faune sauvage, les agents de l'Office français de la biodiversité rappellent l'importance de respecter la réglementation pour préserver la faune sauvage et les études scientifiques menées sur place. Dans certaines zones, il est interdit de quitter les sentiers balisés. Le bivouac, le camping, les chiens, même tenus en laisse, ainsi que les appareils sonores et lumineux sont également interdits. Les véhicules motorisés et les vélos ne sont pas autorisés dans la réserve. Le non-respect des règles peut entraîner une amende. Projection du spectacle de Paul Mirabel au cinéma de Rumilly. Le cinéma Les Lumières de la Ville propose une séance exceptionnelle demain à 20h. Ce spectacle capté sur scène permet de découvrir l'univers de l'artiste dans un format cinéma. L'événement est annoncé comme accessible à tout public. C'est la fin de ce flash. Merci d'avoir choisi Radio FMR. Bonne journée à tous.
0: Merci beaucoup Alessia. Et nous, coup d'œil sur la météo de ce mercredi avec en cette fin d'après-midi un ciel bien dégagé et il fait chaud, très chaud même je dirais même, avec 31 degrés au thermomètre. C'est une fin de journée qui va rester bleue dans l'ensemble avec pas mal de soleil et des températures jusqu'à 24 degrés avant le coucher du soleil. Cette nuit le temps sera dégagé également et ce sera 16 degrés d'annoncer au minimum pour cette nuit. En attendant, nous on est ensemble jusqu'à 19h et on continue tout de suite.

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1: Allez, c'est parti. Comme chaque jour, nous, on jette un œil sur vos programmes TV de la soirée. Et on commence tout de suite sur TF1 avec votre série Grey's Anatomy avec 2 épisodes dès 21h10. Sur France 2, votre série L'Or Bleu avec 2 épisodes à 21h10 également. Sur France 3, votre documentaire Apocalypse, Les Débarquements avec 2 épisodes à 21h10. Sur M6, votre jeu Top Chef avec 2 épisodes à 21h10. Sur W9, Enquête criminelle avec 5 épisodes à 21h25. Un corbeau, un amant et toute une famille qui disparaît à Noël. À 23h30 et minuit 30, Maeva Torres piégée dans le parking. Sur TMC, Retour vers le futur 3 dès 21h25. Et sur TFX, Cleaner, les experts du ménage avec 2 épisodes à 21h10. Et pour finir, tranquillement, comme chaque mercredi sur Gulli, votre série The Middle avec 8 épisodes dès 21h05. Et voilà, c'est tout pour ce soir. Moi, je continue de vous accompagner tranquillement pour cette fin de journée. On est ensemble jusqu'à 19h et pour ça, eh bien, on continue tout de suite la playlist Radio Éphémère. Belle fin de journée.

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2: Allez, c'est parti, coup d'œil sur vos bons plans avec l'association Les Dames du Lac qui ont lancé une grande tombola à Rumilly avec une voiture d'une valeur de 10 000 euros à gagner. Les billets sont vendus au prix de 5 euros avec seulement 4 000 billets disponibles. Il en reste encore, alors n'hésitez pas à participer. Le tirage au sort aura lieu le 4 juillet lors de leur gala au gymnase de l'Albanais et rendez-vous sur Hello Asso pour participer. Et rendez-vous depuis le 1er mai et ce jusqu'au 31 décembre tous les lundis et tous les samedis de 16h à 19h à Chenal et Fras pour une visite découverte de la ferme spiruline des Bauges. Cette activité permet de découvrir la production artisanale de spiruline, une micro-algue aux grandes qualités nutritionnelles, cultivée localement, sans pesticides et dans le respect de l'environnement. L'entrée est totalement libre. Comme d'habitude, n'oubliez pas que tous vos bons plans sont à retrouver sur le site internet de la radio, radioéphémère.com. Et puis, eh bien, nous, on est ensemble jusqu'à 19h et on continue tout de suite la playlist Radio Éphémère. Belle fin de journée et merci d'être avec nous.

0: 30, mais là, avant de continuer votre playlist, c'est Phil que l'on retrouve pour votre chronique de mille et une choses à faire en Savoie-Mont-Blanc.
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2: Salut à tous, c'est si on partait à l'aventure. Direction Seyssel, à la frontière entre l'Ain et la Haute-Savoie, pour une descente en canoë sur le Vieux.

l'île de la Malourie, un écrin de verdure présent. L'expérience est accessible dès 6 ans et idéale à vivre en famille ou entre amis. Vous naviguez au cœur du Rhône naturel, loin des barrages, de l'agitation et en toute tranquillité. Sur le parcours, petit rapide ludique, plage sauvage, observation d'oiseaux et même la possibilité de croiser le castor d'Europe, discret habitant des Launes sauvages. La descente se fait à votre rythme, jusqu'à l'étang bleu de Vion, au pied du majestueux grand colombier.

polluants, le Rhône sauvage, le canal de Savière et le lac du Bourget. Une journée complète entre eaux vives douces, villages typiques et paysages grandioses. Le départ se fait lui aussi à la base Aqualoisir de Seyssel. Tous les jours, vous embarquez sur le vieux Rhône au cœur de la réserve Natura 2000 des îles de Fondi. Cette zone protégée abrite une faune d'exception. Hérons, martin pêcheur, sternes et bien sûr le fameux discret castor d'Europe, emblème du site. Comme le parcours précédent, tout au long des 14 premiers kilomètres, vous glisserez sur un fleuve apaisé, parsemé de petits rapides ludiques et de l'aune sauvage, parfait pour faire des

0: Pony Savoyarde vous accueille avec ses chalets sur pilotis, ses quais fleuris et son ambiance chaleureuse. Un arrêt charmant avant la dernière portion du parcours. Vous entrez alors dans l'univers majestueux du canal de Savière, voie ancestrale reliant le Rhône au lac du Bourget, plus grand lac naturel de France. Bref, un moment fort, 100% nature à vivre au rythme de l'eau et du silence. Mylène Joseph en Savon Blanc, c'est la découverte. Du canoë à Seyssel, tout près de chez nous. Excellente journée à tous sur Your FMR.
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3: Allez, c'est parti, nous on jette un œil sur vos bons plans avec un rendez-vous pour une exposition artistique à Frangier à la maison Mermoux. Depuis le 8 mai et ce jusqu'à ce samedi, les visiteurs pourront découvrir de nombreuses œuvres, peintures, sculptures, céramiques, mosaïques ou encore photos. Le mercredi et le dimanche de 10h à midi et le samedi de 10h à midi et de 15h à 18h. L'entrée est libre avec la présence des artistes pour échanger avec le public. Et depuis le 23 mai et ce jusqu'au 1er août, une nouvelle exposition intitulée Al Dente est proposée en partenariat avec Molly Sabata à travers l'univers de l'artiste Luca Rizzo. Située dans l'espace d'art contemporain à Cran-Gevrier, l'exposition explore les thèmes du partage, de la mémoire et du lien social à travers une mise en scène inspirée d'une place de village italienne et d'une fontaine d'eau salée symbolique. Autour de l'exposition, un riche programme est proposé. Vernissage, visite commentée chaque samedi, atelier famille, visite comptée et même une rencontre philosophique. En attendant, nous on continue tout de suite la playlist Radio Éphémère. Merci d'être avec nous.

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2: Allez, c'est parti, nous on jette un œil sur vos bons plans avec un rendez-vous pour aller faire la fête ce week-end du côté du Plectrum de Rumilly qui vous donne plusieurs rendez-vous pour ce week-end. Ce jeudi soir, soirée salsa. Vendredi soir, ce sera soirée playlist de l'équipe. Et samedi soir, une soirée années 80 avec DJ Dano.

0: ouvert à tous. Et si vous aussi vous voulez nous partager vos événements, eh bien rendez-vous directement sur le site internet de la radio, radioéphémère.com, rubrique nous contacter. En attendant, nous on est ensemble jusqu'à 19h sur Radio Éphémère, comme chaque lundi, chaque mardi et chaque mercredi. Et pour ça, eh bien on continue tout de suite la playlist Radio Éphémère.
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1: Allez, 17h, merci d'être avec nous sur Radio Éphémère. Moi, je vous accompagne tranquillement avec vos bons plans et la playlist Éphémère jusqu'à 19h. Allez, juste avant de continuer votre playlist, on fait un point sur l'actualité locale avec Alessia. Salut Alessia.
2: Bonjour à toutes et à tous. Dans l'actualité de ce mercredi, un adolescent retrouvé sain et sauf, Patrick Bruel exclu de la programmation du Paléo Festival, des règles à respecter dans le massif des Bauges et la projection d'un spectacle humoristique au cinéma de Rumilly. De peur que de mal, l'appel à témoins lancé par les gendarmes lundi soir a permis de retrouver un adolescent de 13 ans disparu de son domicile dans la nuit de dimanche à lundi. Le mineur a été localisé sain et sauf sur la commune d'Épagny-Métessy. Les gendarmes indiquent que les témoignages recueillis après la diffusion de l'avis de recherche ont été déterminants pour orienter les investigations et permettre une issue rapide et favorable. Patrick Bruel exclu du Paléo Festival de Nyon. Après des accusations, les organisateurs évoquent un comportement inadmissible envers une bénévole lors de l'édition 2019, révélé notamment dans l'émission 7 à 8 sur TF1. Cette décision intervient dans un contexte de plus de 30 témoignages d'agressions sexuelles visant le chanteur. Patrick Bruel conteste les accusations et affirme n'avoir jamais forcé une femme. Le chanteur bénéficie de la présomption d'innocence. Il fait beau, alors pourquoi pas une randonnée dans le massif des Bauges? Dans la réserve nationale de chasse et de faune sauvage, les agents de l'Office français de la biodiversité rappellent l'importance de respecter la réglementation pour préserver la faune sauvage et les études scientifiques menées sur place. Dans certaines zones, il est interdit de quitter les sentiers balisés. Le bivouac, le camping, les chiens, même tenus en laisse, ainsi que les appareils sonores et lumineux sont également interdits. Les véhicules motorisés et les vélos ne sont pas autorisés dans la réserve. Le non-respect des règles peut entraîner une amende. Projection du spectacle de Paul Mirabel au cinéma de Rumilly. Le cinéma Les Lumières de la Ville propose une séance exceptionnelle demain à 20h. Ce spectacle capté sur scène permet de découvrir l'univers de l'artiste dans un format cinéma. L'événement est annoncé comme accessible à tout public. C'est la fin de ce flash. Merci d'avoir choisi Radio Éphémère. Bonne journée à tous.
1: Merci beaucoup Alessia. Et nous, coup d'œil sur la météo de ce mercredi avec en cette fin d'après-midi un ciel bien dégagé et il fait chaud, très chaud même je dirais même avec 31 degrés au thermomètre. C'est une fin de journée qui va rester bleue dans l'ensemble avec pas mal de soleil et des températures jusqu'à 24 degrés avant le coucher du soleil. Cette nuit le temps sera dégagé également et ce sera 16 degrés pardon d'annoncer au minimum pour cette nuit. En attendant, nous on est ensemble jusqu'à 19h et on continue tout de suite

0: Allez, vous avez envie d'aller au cinéma Les Lumières de la Ville à Rumilly cette semaine, mais vous savez pas quoi aller voir? Eh bien, c'est Valéria qui vous parle de vos sorties ciné.
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2: Bonjour, cette semaine dans ma sélection de films proposés au cinéma Les Lumières de la Ville à Rumilly, découvrez Star Wars The Mandalorian and Grogu, un film de science-fiction avec Pedro Pascal et Sigourney Weaver. La chute du maléfique Empire Galactique a précipité la dispersion des seigneurs de guerre impériaux à travers la galaxie. Pour protéger ce pourquoi la rébellion s'est battue, la nouvelle jeune république décide de faire appel au légendaire chasseur de primes mandalorien Din Djarin et son jeune apprenti Grogu.
3: Nous connaissons tous les légendes du chasseur de primes mandalorien et de l'enfant.
4: Il ne s'agit pas de vengeance, il s'agit de prévenir une guerre de plus. Il leur faut un professionnel.
5: Accroche-toi.
4: Que lui arriverait-il si vous n'étiez plus là pour le protéger?
5: Tout va bien?
6: Mandalorian, tu vas souffrir. Ensuite, ce sera son tour.
7: Vous êtes des monstres.
8: Les anciens veillent sur les jeunes. Avant que les jeunes n'aveillent sur les anciens.
2: Ensuite, découvrez La Vénus électrique, une comédie romantique avec Pio Marmet, Anaïs Desmoustiers et Gilles Lelouch. Ce film est présenté en hors compétition au Festival de Cannes et en a fait l'ouverture. Paris 1928, Antoine est un jeune peintre en vogue, mais il n'arrive plus à travailler depuis la mort de son épouse. Un soir d'ivresse, Antoine tente d'entrer en contact avec sa femme par l'intermédiaire d'une voyante. Sans le savoir, il parle en réalité avec Suzanne, une modeste foraine. Et Suzanne se révèle douée pour l'imposture. Peu à peu, Antoine retrouve l'inspiration, mais pour Suzanne, les choses se compliquent lorsqu'elle tombe doucement amoureuse de l'homme qu'elle manipule.
9: Tu me jugeras pas?
10: Mais non, jamais.
9: Depuis quelque temps, j'ouvre une médium.
11: Comment s'appelait l'être cher?
9: Irène.
11: J'entends quelqu'un murmurer un prénom.
9: Quel prénom?
11: Antoine.
12: Séance avec Monsieur Balestro, je vous propose de les reprendre. Quand il vous voit, il peint, et quand il peint, je vends.
11: Je vous croyais son ami.
12: Je connais sa vie, ses secrets. Je vous soufflerai des histoires. Je vous propose 100 francs par tableau achevé et 150 francs pour les grands formats.
9: Elle m'a demandé de peindre.
12: C'est merveilleux, ça.
9: J'avais pas touché un pinceau depuis son décès.
2: Voilà, c'est tout pour aujourd'hui. Tout de suite, retour à la musique sur Radio Éphémère, en FM dans l'Albanais et en DAB+ sur le Grand Annecy.
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1: Allez, c'est parti, nous on jette un œil sur vos bons plans avec le 30 et 31 mai, un rendez-vous à Sévrier pour un événement unique, les Journées du Crime. Pendant 2 jours, le public pourra découvrir les coulisses d'une affaire criminelle, de la scène de crime jusqu'au procès, à travers conférences, ateliers et expériences immersives. C'est gratuit et ouvert à tous avec des animations accessibles librement au jardin du prieuré. Plus d'infos à retrouver sur journée-du-crime.fr. Et rendez-vous également ce samedi au stade des Grangettes avec le club montagnard rumilien pour la première étape du National Biathlon Run Tour. Au programme, la découverte du biathlon ouvert aux licenciés et non licenciés de U11 à seniors, combiné course à pied et tir laser. Une initiation sera également pour les U9, buvettes et petites restaurations à retrouver sur place. Et comme d'habitude, si vous voulez retrouver tous vos bons plans, ils sont disponibles sur le site internet de la radio, radioéphémère.com. En attendant, eh bien nous on continue tout de suite la playlist Radio Éphémère.
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0: allez, vous écoutez Radio Éphémère. On est ensemble jusqu'à 19h. Merci d'être avec nous. Mais là, on fait un point sur vos offres d'emploi avec Robin.
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3: Bonjour à tous. Au bureau, pub, brasserie et restaurant à Grésy-sur-Aix recrutent en CDI un chef de partie, un second de cuisine et un commis de cuisine. À tout propreté, recherche en CDI des agents de propreté des locaux en journée. À Grésy-sur-Aix pour 5 heures par semaine, 6h50 par semaine et à Moncel pour 8 heures par semaine. La société Alpe Mastria basée à Moncel recrute un technicien CVC et un installateur chauffage et climatisation en CDI. L'association La Ribambelle recherche pour l'ouverture de son dispositif expérimental Répi un éducateur spécialisé en CDI. Pour le service enfant de son dispositif ITEP, un psychologue. Poste basé à Moncel. Poste en CDI à Rumi. La fédération ADMR de Haute-Savoie recrute un aide-soignant ou aide médico-social psychologique à domicile. Grabo et Home, spécialiste du ménage, repassage, nettoyage de vitres, recrute un employé de ménage. Devenez étancheur professionnel avec une formation rémunérée en contrat de professionnalisation chez BAS 74 RU. La société STC recrute un chauffeur-livreur en messagerie, véhicule léger. La pizzeria chez Toto Pizz à Chavano recherche un employé polyvalent pour un CDD de 2 mois de juin à juillet du mercredi soir au dimanche soir. Rejoignez les pas de Pierre Payet à Gruffy en tant qu'infirmier en CDI. Le service de remplacement albanais recherche un ouvrier agricole en production laitière en CDD de 6 mois à Tuzy. À Sillingy, la mairie recherche un agent polyvalent entretien des locaux, un animateur à temps partiel 30 heures par semaine et un autre animateur à temps partiel 6 heures par semaine, poste proposé en CDD de 12 mois. Magic Peinture recherche un assistant administratif à temps partiel en CDI à Sillingy. CGCO Poisy recherche un manager comptable, prenez en charge un portefeuille client, conseiller et accompagner des TPE et PME et animer une équipe dynamique, poste en CDI. Ces offres d'emploi s'adressent évidemment aussi bien aux femmes qu'aux hommes. Si vous souhaitez en savoir plus, retrouvez les références de ces postes sur la page emploi de la radio et de nombreuses opportunités d'emploi également disponibles sur francetravail.fr. Excellente journée à tous.
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2: Allez, c'est parti, moi je vous accompagne du lundi au mercredi de 16h à 19h. Et là, nous on jette tout de suite un coup d'œil sur vos bons plans avec la station des Aillons Margeria qui organise ce samedi dès 9h une matinée ramassage de déchets. Le rendez-vous est donné sur le domaine skiable de 1400 et pensez à prévoir gants et sacs de course pour ramasser les déchets. Café et apéro offerts, l'inscription est obligatoire. Et rendez-vous ce samedi à l'aérodrome de Corbonneau dans l'Ain pour la journée porte ouverte Vol pour tous, organisé par l'association aéronautique de Corbonneau en partenariat avec Andired. Au programme Vol découverte pour les personnes en situation de handicap, rencontre avec les équipes et découverte du monde aéronautique dans un cadre solidaire et caritatif. En attendant, moi je continue de vous accompagner tranquillement pour cette fin de journée avec le soleil qui est présent parmi nous et la playlist Radio Éphémère, surtout qu'on enchaîne tout de suite.

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2: Allez, c'est parti, coup d'œil sur vos bons plans. Avec ce week-end, la station des Aillons Margeria qui ouvre son pays suspendu des géants. Ce samedi et ce dimanche, venez profiter de 7000 mètres carrés de jeux et de filets suspendus pour s'amuser en famille ou entre amis. Et je sais pas si vous vous rendez compte, mais 7000 mètres carrés, ça reste quand même énorme. En tout cas, ce sera ouvert de 10h à 17h. Et rendez-vous également ce samedi au stade du Boucher à Rumilly pour la journée porte ouverte de l'ASFGA et le Futsal Social Club Rumilly Albanais de 10h à midi pour découvrir le football et le futsal, rencontrer les bénévoles ou encore partager un moment sportif en famille ou entre amis. L'entrée est libre et attention, l'événement sera annulé en cas de pluie, même si d'après la météo, eh bien, l'événement devrait bien avoir lieu car le soleil va rester présent avec nous un petit moment. En tout cas, moi,

0: 18h sur Radio Éphémère. Merci d'être avec nous. Je vous accompagne tranquillement pour cette fin de journée. On est ensemble jusqu'à 19h avec la playlist Éphémère et vos bons plans. Allez, dans quelques instants, on fera un point sur la météo, mais pour le moment, c'est Alessia Cotto que l'on retrouve pour le point sur l'actualité locale. Salut Alessia.
1: Bonjour à toutes et à tous. Dans l'actualité de ce mercredi, un adolescent retrouvé sain et sauf, Patrick Bruel exclu de la programmation du Paléo Festival, des règles à respecter dans le massif des Bauges et la projection d'un spectacle humoristique au cinéma de Rumilly. Plus de peur que de mal, l'appel à témoins lancé par les gendarmes lundi soir a permis de retrouver un adolescent de 13 ans disparu de son domicile dans la nuit de dimanche à lundi. Le mineur a été localisé sain et sauf sur la commune d'Épagny-Métessy. Les gendarmes indiquent que les témoignages recueillis après la diffusion de l'avis de recherche ont été déterminants pour orienter les investigations et permettre une issue rapide et favorable. Patrick Bruel exclu du Paléo Festival de Nyon. Après des accusations, les organisateurs évoquent un comportement inadmissible envers une bénévole lors de l'édition 2019, révélée notamment dans l'émission 7 à 8 sur TF1. Cette décision intervient dans un contexte de plus de 30 témoignages d'agressions sexuelles visant le chanteur. Patrick Bruel conteste les accusations et affirme n'avoir jamais forcé une femme. Le chanteur bénéficie de la présomption d'innocence. Il fait beau, alors pourquoi pas une randonnée dans le massif des Bauges? Dans la réserve nationale de chasse et de faune sauvage, les agents de l'Office français de la biodiversité rappellent l'importance de respecter la réglementation pour préserver la faune sauvage et les études scientifiques menées sur place. Dans certaines zones, il est interdit de quitter les sentiers balisés. Le bivouac, le camping, les chiens, même tenus en laisse, ainsi que les appareils sonores et lumineux sont également interdits. Les véhicules motorisés et les vélos ne sont pas autorisés dans la réserve. Le non-respect des règles peut entraîner une amende. Projection du spectacle de Paul Mirabel au cinéma de Rumilly. Le cinéma Les Lumières de la Ville propose une séance exceptionnelle demain à 20h. Ce spectacle capté sur scène permet de découvrir l'univers de l'artiste dans un format cinéma. L'événement est annoncé comme accessible à tout public. C'est la fin de ce flash. Merci d'avoir choisi Radio Éphémère. Bonne journée à tous.
0: Merci beaucoup Alessia. Et nous, coup d'œil sur la météo de ce mercredi avec, en cette fin d'après-midi, un ciel bien dégagé et il fait chaud, très chaud même, je dirais même, avec 31 degrés au thermomètre. C'est une fin de journée qui va rester bleue dans l'ensemble avec pas mal de soleil et des températures jusqu'à 24 degrés avant le coucher du soleil. Cette nuit, le temps sera dégagé également et ce sera 16 degrés, pardon, d'annoncer au minimum pour cette nuit. En attendant, nous on est ensemble jusqu'à 19h et on continue tout de suite la

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2: Allez, c'est parti. Comme chaque jour, nous, on jette un œil sur vos programmes TV de la soirée. Et on commence tout de suite sur TF1 avec votre série Grey's Anatomy avec 2 épisodes dès 21h10. Sur France 2, votre série L'Or Bleu avec 2 épisodes à 21h10 également. Sur France 3, votre documentaire Apocalypse, Les Débarquements avec 2 épisodes à 21h10. Sur M6, votre jeu Top Chef avec 2 épisodes à 21h10. Sur W9, Enquête criminelle avec 5 épisodes à 21h25. Un corbeau, un amant et toute une famille qui disparaît à Noël. À 23h30 et minuit 30, Maëva Torres piégée dans le parking. Sur TMC, Retour vers le futur 3 dès 21h25. Et sur TFX, Cleaner, les experts du ménage avec 2 épisodes à 21h10. Et pour finir, tranquillement, comme chaque mercredi sur Gulli, votre série The Middle avec 8 épisodes dès 21h05. Et voilà, c'est tout pour ce soir. Moi, je continue de vous accompagner tranquillement pour cette fin de journée. On est ensemble jusqu'à 19h et pour ça, eh bien, on continue tout de suite la playlist Radio Éphémère. Belle fin de journée.

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2: Allez, c'est parti, coup d'œil sur vos bons plans avec l'association Les Dames du Lac qui ont lancé une grande tombola à Rumilly avec une voiture d'une valeur de 10 000 euros à gagner. Les billets sont vendus au prix de 5 euros avec seulement 4 000 billets disponibles. Il en reste encore, alors n'hésitez pas à participer. Le tirage au sort aura lieu le 4 juillet lors de leur gala au gymnase de l'Albanais et rendez-vous sur Hello Asso pour participer. Et rendez-vous depuis le 1er mai et ce jusqu'au 31 décembre tous les lundis et tous les samedi de 16h à 19h à Chenal et Fras pour une visite découverte de la ferme spiruline des Bauges. Cette activité permet de découvrir la production artisanale de spiruline, une micro-algue aux grandes qualités nutritionnelles, cultivée localement, sans pesticides et dans le respect de l'environnement. L'entrée est totalement libre. Comme d'habitude, n'oubliez pas que tous vos bons plans sont à retrouver sur le site internet de la radio, radioéphémère.com. Et puis, eh bien, nous, on est ensemble jusqu'à 19h et on continue tout de suite la playlist Radio Éphémère. Belle fin de journée et merci d'être avec nous.
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0: Allez, vous écoutez Radio Éphémère, on est ensemble jusqu'à 19h. Merci d'être avec nous, mais là on fait un point sur vos offres d'emploi avec Robin.
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3: Bonjour à tous. Au bureau, pub, brasserie et restaurant à Grésy-sur-Aix recrutent en CDI un chef de partie, un second de cuisine et un commis de cuisine. À Tout Propreté recherche en CDI des agents de propreté des locaux en journée. À Grésy-sur-Aix pour 5 heures par semaine, 6h50 par semaine et à Moncel pour 8 heures par semaine. La société Alpe Mastria basée à Moncel recrute un technicien CVC et un installateur chauffage et climatisation en CDI. L'association La Ribambelle recherche pour l'ouverture de son dispositif expérimental Répi un éducateur spécialisé en CDI. Pour le service enfant de son dispositif ITEP, un psychologue. Poste basé à Moncel. Poste en CDI à Rumilly. La fédération ADMR de Haute-Savoie recrute un aide-soignant ou aide médico-social psychologique à domicile. Grabo et Home, spécialiste du ménage, repassage, nettoyage de vitres, recrute un employé de ménage. Devenez étancheur professionnel avec une formation rémunérée en contrat de professionnalisation chez BAS 74 RU. La société STC recrute un chauffeur-livreur en messagerie, véhicule léger. La pizzeria chez Toto Pizza à Chavanot recherche un employé polyvalent pour un CDD de 2 mois de juin à juillet du mercredi soir au dimanche soir. Rejoignez les pas de Pierre Payet à Gruffy en tant qu'infirmier en CDI. Le service de remplacement albanais recherche un ouvrier agricole en production laitière en CDD de 6 mois à Tuzy. À Sillingy, la mairie recherche un agent polyvalent entretien des locaux, un animateur à temps partiel 30 heures par semaine et un autre animateur à temps partiel 6 heures par semaine, poste proposé en CDD de 12 mois. Magic Peinture recherche un assistant administratif à temps partiel en CDI à Sillingy. CGCO Poisy recherche un manager comptable, prenez en charge un portefeuille client, conseiller et accompagné des TPE et PME et animer une équipe dynamique, poste en CDI. Ces offres d'emploi s'adressent évidemment aussi bien aux femmes qu'aux hommes. Si vous souhaitez en savoir plus, retrouvez les références de ces postes sur la page emploi de la radio et de nombreuses opportunités d'emploi également disponibles sur francetravail.fr. Excellente journée à tous.
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2: Allez, c'est parti, nous on jette un œil sur vos bons plans avec un rendez-vous pour une exposition artistique à Frangier à la maison Mermoud. Depuis le 8 mai et ce jusqu'à ce samedi, les visiteurs pourront découvrir de nombreuses œuvres, peintures, sculptures, céramiques, mosaïques ou encore photos. Le mercredi et le dimanche de 10h à midi et le samedi de 10h à midi et de 15h à 18h. L'entrée est libre avec la présence des artistes pour échanger avec le public. Et depuis le 23 mai et ce jusqu'au 1er août, une nouvelle exposition intitulée Al Dente est proposée en partenariat avec Molly Sabata à travers l'univers de l'artiste Luca Rizzo. Située dans l'espace d'art contemporain à Cran-Gevrier, l'exposition explore les thèmes du partage, de la mémoire et du lien social à travers une mise en scène inspirée d'une place de village italienne et d'une fontaine d'eau salée symbolique. Autour de l'exposition, un riche programme est proposé. Vernissage, visite commentée chaque samedi, atelier famille, visite comptée et même une rencontre philosophique. En attendant, nous on continue tout de suite la playlist Radio Éphémère. Merci d'être avec nous.

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2: Allez, c'est parti, on jette un dernier coup d'œil sur vos bons plans avec un rendez-vous ce samedi à 20h à l'église de Marigny-Saint-Marcel dès 20h pour un concert du Petit Cœur de Verzonex avec l'Accroche-Cœur. Et l'APE de l'école maternelle de Cusy, Eri Echena, organise un vide-grenier. Pour y participer, ça se passe ce dimanche sur le parking de la bibliothèque de Cusy entre 8h et 17h30. C'est l'occasion idéale de dénicher des objets insolites, livres, vêtements, jouets ou encore décorations et bien plus. Et bien sûr, buvette et petite restauration à retrouver sur place. Et si vous aussi, vous vous demandez comment partager vos événements, eh bien rien de plus simple, vous vous rendez sur le site internet de la radio, radioéphémère.com, rubrique « Nous contacter ». Et après, eh bien nous, on parlera directement de vos événements à l'antenne. En attendant, moi, je vous accompagne tranquillement pour cette fin de journée. Et nous, on continue tout de suite la playlist Radio Éphémère.
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0: Allez, fin d'émission tranquillement ensemble. Il est 19h sur Radio Éphémère. Merci d'avoir été avec moi pour cette fin de journée. Allez, juste avant de continuer votre playlist, on fait un point sur l'actualité locale avec Alessia. Salut Alessia.
1: Bonjour à toutes et à tous. Dans l'actualité de ce mercredi, un adolescent retrouvé sain et sauf, Patrick Bruel exclu de la programmation du Paléo Festival, des règles à respecter dans le massif des Bauges et la projection d'un spectacle humoristique au cinéma de Rumilly. Plus de peur que de mal, l'appel à témoins lancé par les gendarmes lundi soir a permis de retrouver un adolescent de 13 ans disparu de son domicile dans la nuit de dimanche à lundi. Le mineur a été localisé sain et sauf sur la commune d'Épagny-Métessy. Les gendarmes indiquent que les témoignages recueillis après la diffusion de l'avis de recherche ont été déterminants pour orienter les investigations et permettre une issue rapide et favorable. Patrick Bruel exclu du Paléo Festival de Nyon. Après des accusations, les organisateurs évoquent un comportement inadmissible envers une bénévole lors de l'édition 2019, révélée notamment dans l'émission 7 à 8 sur TF1. Cette décision intervient dans un contexte de plus de 30 témoignages d'agressions sexuelles visant le chanteur. Patrick Bruel conteste les accusations et affirme n'avoir jamais forcé une femme. Le chanteur bénéficie de la présomption d'innocence. Il fait beau, alors pourquoi pas une randonnée dans le massif des Bauges? Dans la réserve nationale de chasse et de faune sauvage, les agents de l'Office français de la biodiversité rappellent l'importance de respecter la réglementation pour préserver la faune sauvage et les études scientifiques menées sur place. Dans certaines zones, il est interdit de quitter les sentiers balisés. Le bivouac, le camping, les chiens, même tenus en laisse, ainsi que les appareils sonores et lumineux sont également interdits. Les véhicules motorisés et les vélos ne sont pas autorisés dans la réserve. Le non-respect des règles peut entraîner une amende. Projection du spectacle de Paul Mirabel au cinéma de Rumilly. Le cinéma Les Lumières de la Ville propose une séance exceptionnelle demain à 20h. Ce spectacle capté sur scène permet de découvrir l'univers de l'artiste dans un format cinéma. L'événement est annoncé comme accessible à tout public. C'est la fin de ce flash. Merci d'avoir choisi Radio Éphémère. Bonne journée à tous.
0: Merci Alessia, on te souhaite une très belle soirée et on te retrouve demain matin dans le Wake Up avec Yann à partir de 7h. Et nous là, on jette tout de suite un coup d'œil sur la météo de cette fin de journée avec beaucoup de soleil et encore un ciel pas mal dégagé dans l'ensemble de l'Albanais et des alentours. C'est 31 degrés d'annoncé au thermomètre et en cette fin de journée et cette nuit plutôt, ce sera 16 degrés d'annoncé au minimum pour cette nuit avec un ciel dégagé dans l'ensemble. Donc vous pourrez sortir pour observer les étoiles. En attendant, nous on termine tranquillement cette émission. Merci d'avoir été avec moi.

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